0: détroit d'Ormuz. C'est une étape majeure pour Mohamed Julien Dao.
1: Il y a une nouvelle route commerciale qui s'est ouverte. Les acteurs n'ont pas la mémoire courte, donc ils savent que voilà, ils peuvent compter sur le Nigeria. Et après, si le Golfe rouvre à nouveau, les acteurs du Moyen-Orient vont essayer de reprendre leur part de marché. Cela se traduira bien sûr par une baisse des prix. Si Dangote estime que c'est une part de marché qu'il veut garder, il devra aussi s'aligner avec eux.
0: En deux ans, les exportations de kérosène de Dangote sont passées de 18 000 barils à 158 000 barils par jour.
2: Alexis Bédu, du service économie de Radio France Internationale. Coopérer au niveau international, faire en sorte que l'intelligence artificielle soit centrée sur l'humain. Voilà ce que disait hier le président chinois Xi Jinping à l'ouverture de la conférence mondiale sur l'intelligence artificielle. À l'heure où chaque acteur, et bien souvent privé, sort mois après mois un modèle d'IA plus puissant, plus complexe et plus rapide que les autres, de nombreuses voix continuent en parallèle de demander à tout le moins un ralentissement, si ce n'est un recentrage de cette technologie. Et dans ce concert de demandes, nous recevions hier sur notre antenne Hindou Oumarou Ibrahim. Elle est la présidente de l'Association des femmes peules et des peuples autochtones du Tchad. Et elle rappelait quelques principes simples au micro de Christina Okello.
3: La conséquence ne sera pas que pour nous. La conséquence sera globale, elle sera mondiale. Imaginez. Juste si on veut construire une réponse pour des gens et que ces gens-là ne sont pas là, la réponse elle n'est pas complète. Et c'est ça l'IA. Donc on ne construit pas l'IA pour faire les robotiques et puis peut-être alléger le travail des gens, les robots vont les faire à leur place, ou bien faire des grands calculs que les gens ne pourront pas faire. Mais l'IA pourra aider sur comment on peut trouver l'eau, comment on peut atténuer les conflits intercommunautaires, où on voit plus de déforestation, où on peut avoir la restauration des terres. Donc, en tant que gardien de la planète, en tant que femme autochtone, il est de mon devoir de me lever et de dire, il est important qu'on investisse dans l'IA, mais il faudrait s'arrêter un peu, investir sur la nature qui aide à construire cette IA. Sans la protection de la nature, on n'aura pas de minerais, on n'aura pas de l'énergie, on n'aura pas l'eau, on n'aura pas la terre pour construire l'IA.
2: Hindou Oumarou Ibrahim, présidente de l'Association des femmes peules et des peuples autochtones du Tchad. Elle était l'invitée de la Radio du Monde hier à la mi-journée. Vous retrouvez l'entretien qu'elle accordait à Christina Okello sur notre site RFI.fr, onglet invité d'Afrique Midi. Il est 9h42, ici à Paris, la suite et la fin de RFI Matin avec Pierre Boudias.
4: Et merci beaucoup, Édouard Dupénoit. On vous retrouve demain. Et merci. 7h42 en temps universel.
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4: Les sports, la Coupe du Monde qui s'achève ce week-end. C'est avec Olivier Pron. Olivier, alors avant la grande finale de demain dimanche, la petite, comme on dit, France-Angleterre.
6: Ouais, c'est le match des déçus, hein. Bon, des perdants, hein. Soyons très très clairs, vous le savez, vous aussi. Des inconsolables, même parfois, vous
4: ça,
6: le savez,
4: je le suis.
6: Vous aussi. Celui qui souvent permet à ceux que l'on appelle les coiffeurs, les cireurs de banc depuis le début, les remplaçants quand ça comptait encore, ceux que l'on fait jouer quand ça ne compte plus vraiment, en somme. Et donc, a priori, aujourd'hui, il va falloir s'attendre à de nombreux changements de part et d'autre. Tout le travail des sélectionneurs, Didier Deschamps d'un côté, dont c'est le dernier match, on le rappelle, à la tête des Bleus, Thomas Tuchel de l'autre. Trouver donc des motivés et les faire évoluer ensemble. Bref, un match à jouer, un maillot à honorer. En principe, Eric Mamrut.
7: Que les Anglais n'aient pas envie de le jouer et que nous, pas plus. Mais il est là.
8: Il est là, ce match pour la troisième place, synonyme de fardeau pour Didier Deschamps, comme pour Thomas Tuchel, le sélectionneur anglais qui a lancé « Personne n'a envie de le jouer ». Mais même si au bout il y a une médaille en chocolat au goût très amer, il est hors de question de le galvauder, clame Didier Deschamps.
7: On ne va pas se plaindre, il y en a combien qui sont rentrés ? Il y en a 44 avant la demi-finale. Donc on est là, on n'a pas le match qu'on voulait avoir, on espérait avoir, mais on en a un. Voilà. Et il y a un devoir, quand on porte ce maillot-là, on a des devoirs. Quand on vient en équipe de France, c'est pas pour recevoir. On a des devoirs. Moi, je me le mets, je le mets à mon staff et les joueurs doivent l'avoir.
8: Les Bleus avec le sens du devoir, mais aussi avec le désir d'offrir un beau cadeau d'adieu à leur sélectionneur. Didier Deschamps qui fête ce soir son tout dernier match à la tête de l'équipe de France après 14 années de mandat. Le défenseur Ibrahima Konaté.
9: Bien sûr, on a envie que le coach, par rapport à tout ce qu'il a fait pour l'équipe de France, et tout ce qu'il a fait pour chaque joueur d'entre nous, parce que surtout les joueurs qui sont ici, c'est lui qui les a choisis et personne d'autre. Donc on doit être un minimum reconnaissant envers lui. Et oui, essayer de tout faire pour gagner le match.
8: De son côté, Kylian Mbappé voudra marquer à nouveau pour espérer décrocher le titre.

0: de meilleur buteur de ce mondial devant Lionel Messi. Eric Mabrut, Miami, RFI.
1: France-Angleterre à Miami et sur RFI les antennes africaines. Hein. C'est ce samedi 21h, temps universel avec Eric Mamrud sur place, Baptiste Leduc et Patrick Juillard ici en studio. Quant à Didier Deschamps, c'est bien sûr Zinedine Zidane qui devrait lui succéder sur le banc bleu avec un staff entièrement renouvelé, dit-on.
2: Et avant la venue de Zizou Christ, avant, il y a la finale demain, Olivier, la grande finale Espagne-Argentine.
1: Dans un New York suffocant en raison des feux de forêt au Canada. Pour l'heure, le rendez-vous au sommet de la hiérarchie du foot mondial est bien maintenu. L'Espagne championne d'Europe face à l'Argentine tenante du titre. Une finale, on le sait, hein, ça se gagne ou ça s'oublie, et la Jorja l'a bien compris. Seule la victoire sera belle. Parole de défenseur barcelonais, Paolo Cubarsi.
3: Oui, c'est sûr qu'au moment d'aborder la dernière étape, ce match final, on se concentre uniquement là-dessus. Ça devient une obsession, on veut gagner. C'est déjà une source de fierté et de bonheur, tout ce qu'on a accompli. On ne s'en rend peut-être pas encore complètement compte, mais ça a une valeur immense. D'ailleurs, depuis quelques années, c'est véritablement historique. On veut franchir cette dernière étape pour entrer encore un peu plus dans l'histoire.
1: Paolo Cubarsi, 19 ans, avec, on l'a reconnu, hein, Cédric de Oliveira, qui a beaucoup plus que 19 ans, lui, que vous retrouverez néanmoins demain, 19h, temps universel, au commentaire de cette finale de Coupe du Monde, Espagne-Argentine.
2: Et on l'a compris, la fin de cette Coupe du Monde, c'est à suivre sur RFI. Merci beaucoup, Olivier Pron. Ici à Paris, c'est votre rendez-vous de décryptage de l'actualité du samedi sur RFI. Le regard de Newton Ahmed Barry se penche ce matin sur une nouvelle lune de miel diplomatique, celle entre le Mali et l'Algérie. Bonjour Newton.
4: Bonjour Pierre Boudias.
2: Car pendant 15 mois, Bamako a traité Alger de tous les noms d'oiseaux. Puis, sans crier garde, le 10 juillet dernier, une réconciliation avec effet immédiat était annoncée presque simultanément à Bamako et à Alger. Alors que s'est-il passé entre-temps ?
4: Entre-temps, il y a eu le 25 avril 2026, samedi noir pour le Mali. Kati est frappé, le ministre Sadio Camara est tué. Et au nord, le totem de Goïta, Kidal, est tombé. Pas seulement aux mains des rebelles, mais d'une coalition inédite, rebelles du FLA et djihadistes du Jnim. Puis, dans leur base, Fama et Africa Corps, les Russes sont encerclés. Scène impensable, humiliante même. Pour leur survie, les Russes lèvent le drapeau blanc. Ils quittent Kidal en convoi sous escorte rebelle. Assimi Goïta, revenu d'entre les survivants 96 heures après, est depuis au labour pour reprendre une situation volatile, et le voilà encore confronté à Anéfis à une nouvelle attaque complexe le 4 juillet 2026. Même scénario, siège, embuscade, hélicoptère abattu et des renforts partis de Gao qui n'arrivent pas. Selon toute vraisemblance, lourdement sollicité par les Russes, les Algériens auraient encore sauvé la mise au supplétif des Fama dans le camp de Anéfis. Deux fois en moins d'un semestre, il a fallu Alger pour sauver les meubles maliens dans le bourbier azawadien. La fierté du faible, dit un dicton bambara, c'est comme les larmes du patriarche. Elles coulent en silence dans son ventre. Goïta, à l'abri des regards, a alors appelé Tebboune pour dire « Initché, merci ».
2: En somme, Assimi Goïta a dû donc ravaler sa fierté.
4: Clairement, ce n'est pas une réconciliation d'amour, c'est une réconciliation de survie. Il y a les réalités du terrain qui se sont conjuguées avec d'autres facteurs. Acte 1, la réalité du terrain. Sans Alger, on ne tient pas le Nord. Depuis 1963, c'est quasiment la loi d'airain à cette frontière entre les frères algériens et maliens. Acte 2. Moscou commence à fatiguer. Sergueï Lavrov à Niamey, le 8 juillet, descendant la passerelle de son immense avion, a failli manquer de paix une marche. Un moment reflet de la fragilité d'une présence russe au Sahel qui dandine. Moscou a vu ses hommes humiliés à Kidal. Il enrage face à la faiblesse structurelle des armées de son nouveau précaré. Il veut à tout prix éviter l'effondrement. Moscou prend donc les devants, fait les entremetteurs, exige de Goïta à parler avec Tebboune. Acte 3, Moscou s'est retrouvé comme, en tout cas s'est trouvé plutôt comme alter ego pour rendre la pilule moins amère à Goïta, le général Tchalny, lequel s'était réconcilié en premier, en février, avec Alger. Depuis, il avait entrepris une discrète médiation entre Alger et Bamako, qui n'avait pas, pour l'instant, intéressé Goïta.
2: 6 ans après, la victoire totale promise par la junte malienne n'est donc pas au rendez-vous.
4: Il y a loin de la coupe aux lèvres, l'option tout militaire, 100% russe, a montré ses limites. Et ironie du sort, ce sont les Russes en premier qui ont imposé le constat de cet échec. Ensuite, les possibilités infinies de la souveraineté se sont révélées pas aussi infinies que ça. Goïta a cru pouvoir se passer de l'Algérie. Pendant 15 mois, Alger a été accusé de parrainer les terroristes. Depuis le 10 juillet, tout ça est oublié avec effet immédiat. Et son prix, on le devine, le Mali doit rediscuter avec ses Touaregs, ressusciter l'accord d'Alger. Ce n'est pas un hasard si le premier à applaudir la détente, c'est le CIEA, les IMGAD donc du Nord, une façon de préparer déjà l'opinion à Bamako.
2: Votre regard sur l'actualité internationale, Newton Ahmed Barry, tous les samedis sur RFI. Merci à vous. C'est un tour de vis et il est plus qu'inquiétant sur lequel nous revenons maintenant dans Menace sur l'information. Des soldats déployés dans les locaux du Daily Monitor et de NTV Ouganda, des télévisions, des radios réduites au silence. Un chef de l'armée qui revendique publiquement ses fermetures. Ce sont des scènes inédites mais pourtant bien réelles dans l'histoire récente de l'Ouganda. Près d'un mois plus tard, Reporters sans frontières estime qu'un seuil a été franchi. Derrière cette démonstration de force, c'est tout le climat dans lequel travaillent aujourd'hui les journalistes ougandais qui se retrouve bouleversé. Le récit de Christina Okello.
5: Je ne crois pas à la liberté de la presse. C'est par ces messages publiés sur X que les chefs de l'armée ougandaise, le général Muhoozi Kainerugaba, annoncent puis revendiquent fin juin la fermeture du principal groupe de presse indépendant du pays, le Nation Media Group. Quelques heures plus tard, des soldats investissent les locaux de Daily Monitor et de NTV Uganda à Kampala. L'électricité est coupée. Les émissions de télévision et de radio sont interrompues. Pour Jeanne Lagarde, responsable de plaidoyer Afrique subsaharienne à Reporters sans frontières, un seuil a été franchi.
6: Ça fait quand même plusieurs années que des journalistes sont donc régulièrement attaqués, agressés, empêchés de couvrir certains événements. Mais là, ce qui change en fait aujourd'hui, c'est surtout le niveau d'assumation en fait. En fait, le chef de l'armée revendique publiquement une fermeture de médias, donc c'est assez inédit.
5: Les conséquences sont immédiates. Environ 700 salariés se retrouvent au chômage du jour au lendemain. Sur X, Muhoozi Kainerugaba se vante d'avoir fait perdre 5 millions de dollars par jour au groupe. Pourquoi le pouvoir s'en est-il pris au Nation Media Group? Officiellement, aucune raison n'a été avancée. Mais dans les semaines précédant cette fermeture, le Daily Monitor et NTV Uganda avaient publié plusieurs enquêtes sur les arrestations d'opposants, d'avocats et des défenseurs des droits humains dans lesquelles le général Muhoozi Kainerugaba était directement mis en cause. Pour les autres rédactions du pays, les faits. Et immédiat.
6: C'est un peu la douche froide. Ça incite forcément à une autocensure qui est déjà présente dans les sujets traités, notamment la politique et la famille du président. Et ça ajoute une forme d'autocensure aux journalistes qui prennent de plus en plus de pincettes, en tout cas dans leurs médias.
5: Cette prudence semble désormais dépasser les seules rédactions. Sans commenter le fond de cette affaire, le commissaire aux droits humains, Crispin Kairu, préfère rappeler les responsabilités des médias.
7: Media organizations.
8: Les médias sont tenus d'informer avec exactitude, équité, professionnalisme et dans le respect de l'éthique et d'éviter tout contenu qui constituerait une incitation à la violence, à la haine ou à la discrimination.
5: Depuis cette fermeture, plusieurs journalistes du Nation Media Group, sollicités par RFI, ont préféré ne pas répondre à nos sollicitations. En coulisses, des discussions sont en cours avec les autorités pour tenter d'obtenir la reprise des activités.
2: Une menace sur l'information préparée aujourd'hui par Christina Okello. Bienvenue dans le game, votre chronique gaming tous les week-ends sur RFI et c'est avec vous Jennifer Lufaux. Bonjour Jennifer.
9: Bonjour Pierre.
2: Cette semaine, vous revenez sur l'actualité mouvementée d'un jeu de romance qu'on commence à connaître puisque vous en avez déjà parlé, c'est Love and Deep Space.
9: Ouais. Mais cette fois-ci, je voudrais qu'on revienne sur l'ingérence des fans ou comment une minorité bruyante a réussi à annuler l'intégration d'un personnage très attendu dans Love and Deep Space au point qu'une autre partie de la communauté lance une pétition pour que les développeurs reviennent sur leur décision. Valco, qui devait être le sixième personnage masculin et intérêt amoureux de Love and Deep Space, a été annulé, ce qui a créé une forte inquiétude auprès des joueuses. Alors comment on en arrive là pour un jeu de romance qui rassemble plus de 50 millions de joueuses en Chine et dans le monde ? Eh bien à cause des nombreuses insultes dirigées contre le personnage, mais aussi des menaces de mort à l'encontre des développeurs, parce que Valco aurait la peau trop foncée comparée aux autres personnages.
2: Mais alors il est vraiment si repoussant que ça, ce Valco ?
9: Eh bien, il n'est pas si différent des autres personnages. On vous laissera apprécier de vous-même si vous aimez les loups-garous musclés et roux. Mais je crois que des biais culturels entrent aussi en jeu. Pour certaines joueuses chinoises, Valco n'est pas assez masculin en raison de sa carrure musclée et de ses mâchoires carrées, alors qu'en Occident, il serait plutôt perçu comme viril. Moi, ce que je comprends surtout, c'est que le personnage est devenu un bouc émissaire pour des fans chinoises qui cherchent à forcer les développeurs Infold à régler les problèmes actuels du jeu. On leur reproche de sortir ce personnage beaucoup trop tôt, alors que le jeu contient des bugs, qu'on attend plus de contenu sur son histoire, et puis qu'il y a aussi des problèmes techniques à régler avant de s'attaquer à la sortie d'un nouveau personnage. Les rumeurs disent également que le gouvernement chinois serait impliqué et que ça expliquerait la décision aussi soudaine de Infold, mais à ce stade, ça reste de la spéculation.
2: Et les développeurs, dans tout ça, comment ont-ils réagi ?
9: Eh bien, suite aux menaces, Infold, qui avait pourtant montré les images du personnage sur ses réseaux sociaux, les a finalement toutes retirées et pire encore, a annoncé qu'il n'y aurait plus jamais de nouveaux personnages dans Love and Deep Space, ce qui est quand même le comble pour un jeu de romance qui est justement censé se nourrir de nouveaux personnages. Bon, ça reste une décision drastique, totalement inattendue du côté des fans internationales qui se sentent négligés puisque les développeurs écoutent systématiquement leurs joueuses chinoises. Bon, le plus désolant dans tout ça, c'est bien sûr l'immense déception des travailleurs de Infold qui ont certainement passé des mois, voire des années à créer Valco et son histoire, tout comme les comédiens qui lui ont prêté leur voix. Inévitablement, la disparition de Valco a des conséquences. Love and Deep Space est désormais boycotté et a perdu des centaines de milliers d'abonnés sur ses réseaux sociaux. Mais surtout, une pétition ainsi que le hashtag Bring Back Valco, donc ramener Valco en français, ont été lancés jusqu'à recueillir près de 250 000 signatures réclamant le retour du héros. Du côté de Infold, pas de commentaires sur un retour possible, même uniquement dédié aux fans internationales. Et de mon côté, la pétition est signée et bien sûr, je vous en dirai des nouvelles.
2: Et on les attendra avec impatience. Merci beaucoup Jennifer Lufaux, bienvenue dans le game, c'est tous les week-ends sur RFI. Et il est 9h57 ici à Paris, on se dirige vers la fin de cette édition d'RFI Matin. On va se quitter en musique avec Feelings de Cœur Up TFM, Young Franco et Cassius.
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0: J'aurais préféré Myung Franco et Cassius Feeling pour conclure cette édition d'RFI Matin. Merci à tous d'avoir été avec nous. Je vous donne rendez-vous demain dès 7h pour une nouvelle édition. En attendant, dans un instant, c'est Gaëtan Plenet qui revient pour le Journée International.
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0: 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Le journal Gaëtan Plenet.
6: Bonjour à tous. Ça compterait presque pour du beurre, mais ça aurait un petit goût d'or quand même pour Didier Deschamps. Dernier match en tant que sélectionneur de l'équipe de France masculine de football ce soir pour la petite finale du mondial face à l'Angleterre. Des milliers de manifestants dans les rues de Kiev hier soir. La colère ne retombe pas en Ukraine après le limogeage du populaire ministre de la Défense, Mikhaïlo Fedorov. Dans ce journal également, la Cour pénale internationale qui ouvre la voie à un procès très attendu sur les crimes commis dans les prisons libyennes. Et puis reportage à Mayotte auprès des habitants de cet archipel français de l'océan Indien, excédés alors qu'on leur annonce de nouvelles restrictions d'eau à partir d'aujourd'hui. C'est la dère des dères pour Dédé, le barreau d'honneur, l'ultime match pour la gloire, mais sans envie. France-Angleterre, ce soir, le dernier match de Didier Deschamps en tant que sélectionneur des Bleus. La petite finale de la Coupe du Monde masculine de football. Et dans un camp comme dans l'autre, on s'en serait bien passé. Franchement, c'est vécu par certains comme une petite humiliation, alors même qu'ils peinent à se remettre de leur élimination en demi-finale. Mais côté français, on aura au moins cet objectif, rendre fier une dernière fois celui qui les aura dirigé pendant 185 rencontres. Comment lui dire adieu, Éric Mamrut ?
7: Le clap de fin, il arrive.
8: Le clap de fin d'un film entamé en 2012 est couronné de plusieurs prix. La Coupe du Monde 2018, bien sûr, mais aussi la Ligue des Nations 2022. Une œuvre également marquée par des échecs, comme la finale du Mondial au Qatar et celle de l'Euro 2016 perdue à domicile. Didier Deschamps, devenu le troisième homme sacré champion du monde en tant que sélectionneur, après l'avoir été en tant que joueur, après le Brésilien Mario Zagallo et l'Allemand Franz Beckenbauer. Bref, une vraie saga qui aura marqué le Bayonnais de 57 ans.
7: Je sais que l'équipe de France va me manquer, mais j'ai eu le privilège pendant 15 ans d'être là-haut avec ce maillot, à connaître des moments magnifiques, des moments plus difficiles. L'équipe de France, avec tout ce que ça peut comporter dans ma vie professionnelle, c'est la plus belle chose qui me soit arrivée. Elle a pris 25 ans de ma vie, 25 ans d'une vie d'un homme ou d'une femme. Ça marque, et ça marque encore plus parce que, évidemment, il reste des souvenirs inoubliables.
8: Avec, pour Didier Deschamps, l'espoir d'en vivre un ultime ce soir en décrochant une nouvelle médaille mondiale. Éric Mamrut, Miami, RFI.
6: France-Angleterre à suivre en direct ce soir sur les antennes africaines de RFI à partir de 21h en temps universel. La finale, ce sera demain, Argentine-Espagne au MetLife Stadium en banlieue de New York. On espère évidemment une bonne finale. Meilleure peut-être que la qualité de l'air qui, elle, n'est pas vraiment bonne dans l'est des États-Unis. Une pollution provoquée par un épais nuage de fumée venu du Canada où plusieurs centaines de feux font rage en ce moment. Certains sont hors de contrôle. Inacceptable, dit Donald Trump, qui accuse le Canada de ne pas entretenir correctement ses forêts et qui menace d'imposer de nouveaux droits de douane au pays. Ils ont prévu de remettre ça ce samedi en Ukraine dans plusieurs grandes villes du pays. Des manifestants devraient à nouveau se réunir comme hier soir et comme hier matin et comme avant-hier aussi. Ils ne digèrent décidément pas le limogeage de leur ministre de la Défense, Mykhaïlo Fedorov, dans le cadre d'un remaniement gouvernemental. Ce ministre en particulier, il était très apprécié, même s'il n'était pas là depuis très longtemps, quelques mois seulement. Alors le fait que Volodymyr Zelensky puisse s'en séparer, ça provoque pas mal d'incompréhension dans le pays. Le président ukrainien fait-il ici face au début d'une véritable crise politique? On a posé la question à Ruslan Bortnik, directeur de l'Institut ukrainien de sciences politiques.
9: There will be some kind of political damage for Zelensky.
10: Cette décision coûtera politiquement à Volodymyr Zelensky, notamment auprès des jeunes, des électeurs libéraux et de ceux qui considéraient Mykhaïlo Fedorov comme un ministre de la Défense efficace et l'un des principaux acteurs de la lutte contre la corruption. À l'étranger aussi, ce remaniement et la mise à l'écart de Mykhaïlo Fedorov a suscité de nombreuses critiques, mais je pense que l'impact restera limité. Volodymyr Zelensky a choisi le bon moment. Il est au plus haut dans les sondages, porté par les récents succès de l'armée ukrainienne sur le champ de bataille. C'est donc un moment très propice pour un remaniement impopulaire. Et malgré les critiques, la société ukrainienne fait preuve d'une grande patience envers les actions du président et des dirigeants ukrainiens en raison de l'invasion russe en Ukraine et de la prise de conscience de la nécessité d'être un pays uni.
6: Des propos recueillis par Sofia Katsenkova. L'Ukraine qui a durement frappé la Russie cette nuit. Plus de 370 drones, notamment envoyés dans la région de Moscou, selon les autorités locales qui précisent qu'ils ont été, ces drones, pour la plupart abattus. À Kotovsk, petite ville de l'ouest russe, une attaque contre un centre logistique d'une entreprise a, elle, fait 7 morts et 24 blessés. L'Iran, de son côté, annonce la mort de 3 personnes cette nuit dans le sud du pays après de nouvelles frappes américaines. Les gardiens de la révolution, eux, ont revendiqué des frappes contre des intérêts américains dans plusieurs pays de la région, en Jordanie, à Bahreïn, mais aussi au Koweït où les autorités annoncent que, comme hier, une centrale électrique et de dessalement d'eau a été prise pour cible, provoquant un incendie et l'arrêt de plusieurs unités de production. Joseph Aoun dans l'avion, le président libanais est en route pour Washington, c'est Beyrouth qui l'annonce. Il doit rencontrer dans la capitale américaine Donald Trump mardi, après la fin des négociations entre le Liban et Israël à Rome. Il avait été écopé de 27 ans de prison en première instance. Peine confirmée en appel hier à la cour d'assises de Paris. Eugène Ramoutcho a été reconnu coupable de complicité de génocide et de crimes contre l'humanité. Cet ex-médecin rwandais était accusé d'avoir participé au génocide des Tutsis en 1994. Il dispose maintenant de 10 jours pour se pourvoir en cassation. Lui pourrait bientôt être jugé devant la Cour pénale internationale et c'est très attendu par les proches des victimes de crimes commis dans les prisons libyennes après la chute de Muammar Kadhafi. Les juges de la CPI ont confirmé hier les charges pesant contre Khaled Mohamed Ali El-Ishri, dit l'ange de la mort, c'est le surnom que lui donne d'anciens détenus. Cet ex-directeur de la prison de Mitiga près de Tripoli est accusé de crimes contre l'humanité et de crimes de guerre. Florence Maurice, il va devoir répondre de 17 chefs d'accusation.
11: Son nom a longtemps inspiré la terreur dans la prison de Mitiga près de Tripoli. Khaled Mohamed Ali El-Ishri, 48 ans, y était un tortionnaire notoire selon les procureurs de la CPI, directement impliqué dans une série de violences infligées aux détenus entre 2015 et 2020. Lors des audiences préliminaires, un témoin l'a décrit comme l'un des pires instigateurs de ces violences. Un autre a dévoilé le surnom qui lui était donné, je cite, « l'ange de la mort ». Selon la procureure adjointe Nazat Shamimran, l'une de ses méthode de torture préférée consistait à tirer sur les gens en visant les jambes et les genoux. Il est également accusé d'avoir pendu des détenus, les mains liées dans le dos, avant de les frapper à l'aide d'une pelle. Les procureurs soutiennent également qu'il violait, torturait et parfois tuait lui-même des prisonniers pour terroriser les autres détenus ainsi que les gardiens. Arrêté en Allemagne en 2024, puis remis à la Cour pénale internationale, Khaled Mohamed Ali El-Ishri nie l'ensemble de ses accusations. Ses avocats contestent également la compétence de la CPI, mais les juges ont rejeté jeudi cet argument, ouvrant officiellement la voie à un procès.
6: Et aucune date n'a encore été fixée, mais ce sera le premier procès issu de l'enquête ouverte par la Cour sur les crimes commis en Libye depuis le soulèvement de 2011. 346 milliards de dollars, ça c'est le montant de l'enveloppe débloquée par le Fonds monétaire international pour financer la reconstruction au Venezuela après les violents séismes du 24 juin dernier. Le bilan s'est encore alourdi, le président du Parlement évoque maintenant un petit peu plus de 5000 morts. On part à Mayotte, archipel français de l'océan Indien, où les habitants vont connaître de nouvelles restrictions restrictions d'eau à partir d'aujourd'hui. Ils en sont déjà privés un jour sur deux, et bien ça va être encore pire. Sur trois jours, 42 heures de coupure pour seulement 30 heures de distribution. Le problème n'est pas nouveau, hein, le réseau est défaillant et il ne pleut pas assez surtout. Et ça s'est d'ailleurs pas vraiment arrangé cette année avec une saison des pluies insuffisante pour recharger totalement les réserves. Reportage à Mayotte de Lisa Morisseau.
12: Pour tenir 42 heures sans eau, Idriss installe de nouvelles bassines dans sa salle de bain.
13: Là, on a une grosse bassine, on va dire à peu près 80 litres. Et là, donc, je pense qu'on va en mettre une deuxième, ici.
12: Le père de famille redoute ces coupures.
13: C'est vrai que ça va être très très compliqué, parce que souvent, ça arrive qu'on oublie de faire les réserves.
12: En même temps, comme de nombreux Mahorais, il est résigné. Au pire de la crise, en 2023, l'eau ne coulait qu'un jour sur trois au robinet.
13: Ben après, bon, on s'est beaucoup habitué, bon, avec le temps, mais après, voilà, on fait avec.
12: Les professionnels subissent aussi de plein fouet les restrictions. Charles-Henri Mandalas est restaurateur. Pour continuer son activité, il a dépensé 2500 euros dans une cuve et une pompe à eau.
14: Là, nous sommes quand même relativement inquiets parce que nous ne sommes qu'au mois de juillet et on arrive déjà à 42 heures de coupure. Donc, on pense qu'on est qu'au début des problèmes. La saison des pluies va rattaquer pas avant le mois d'octobre, novembre. Et on craint que les augmentations de coupure se fassent encore jour un petit peu plus tard dans l'année.
12: Pour mettre fin aux coupures, l'État construit une usine de dessalement d'eau potable. Sa livraison est prévue pour l'année prochaine. Lisa Morisseau, Mayotte, RFI.
6: 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Il est 10h10 à Paris, 2h de moins en temps universel. Je vous souhaite une excellente journée.
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16: Bonjour à tous, merci de nous rejoindre pour Ici l'Europe sur France 24 et Radio France Internationale. Cette semaine, nous parlerons beaucoup d'intelligence artificielle. Car Bruxelles tente d'adopter un paquet technologique, une série de textes sur l'IA encourageant le développement de solutions souveraines, mais les Américains, eux, essayent de freiner par tous les moyens. Dans le domaine spirituel, le pape Léon XIV appelle dans sa première encyclique à désarmer l'intelligence artificielle alors que, je cite, le pouvoir technologique prend un visage inédit. Pour en parler, nous avons le plaisir d'avoir pour invité Maria Gabriel. Bonjour, vous êtes une Bulgare qui avait été nommée récemment sous-directrice générale de la communication et de l'information à l'UNESCO, ancienne commissaire européenne. Vous avez fait deux mandats qui étaient dédiés d'ailleurs à l'innovation, à la recherche, et ancienne vice-première ministre d'ailleurs de Bulgarie. Alors, l'UNESCO, c'est une organisation, on le précise, des Nations Unies qui promeut la coopération dans l'éducation, la science, la culture, la communication. Et elle alerte en particulier sur la baisse, le recul de la liberté d'expression de 10% depuis 2012, qui va de pair d'ailleurs avec un recul des démocraties. 72% de la population mondiale vit sous un régime autoritaire, le niveau le plus élevé depuis 1978. Comment protéger mieux cette liberté d'expression et de la presse aussi?
17: En effet, notre dernier rapport montre des tendances extrêmement alarmantes. 10% de baisse pour la liberté d'expression, ce qui correspond à des moments très sombres de l'histoire que nous avons connus, tels que les guerres mondiales, ou encore 63% des journalistes exercent une forme d'autocensure afin d'éviter encore plus de problèmes ou de représailles. Je porterai aussi ici un autre chiffre, 310 journalistes tués entre 2022 et 2025. 163 dans des zones de conflit et de guerre. Je ne parle même pas de la violence en ligne pour les femmes journalistes qui, elles, doublent en 3 ans. Nous devons davantage nous mobiliser. D'abord, évidemment, qu'on reste très ferme sur la défense de ces principes fondamentaux. Ensuite, nous devons ne pas être naïfs et rester très pragmatiques. Et à ce moment, de continuer avec des outils très précis. Et c'est ça la force de l'UNESCO, parce que c'est dans son mandat, à la fois, elle peut ériger des normes internationales. Elle peut veiller sur la préservation des standards internationaux. internationaux, mais tout ceci passe par des actions locaux, parce que aujourd'hui, ces phénomènes globaux ont des répercussions qui sont très contextualisées au niveau régional, au niveau national et local. Et cela passe par l'éducation aux médias, à l'information, cela passe par le soutien pour les journalistes, par pouvoir leur donner les moyens de pouvoir pas seulement préserver leur vie, mais aussi de pouvoir exercer librement leur mandat. Cela passe également par une lutte encore plus, je dirais, acharnée pour combattre la désinformation qui aujourd'hui est amplifiée par
18: l'IA. Alors on va en parler, bien sûr. Mais vous parlez de l'UNESCO, c'est une institution, on le disait, des Nations Unies, qui est basée à Paris, pas très loin d'ici d'ailleurs, et qui tenait sa semaine africaine récemment. Le monde semble finalement, singulièrement le continent européen, ne pas se préoccuper suffisamment de ce continent miroir africain qui est pourtant victime d'une pandémie, Ebola, qui est victime du réchauffement, qui est victime de l'appauvrissement.
17: Je ne suis pas d'accord. Pour l'UNESCO, l'Afrique est l'une des deux priorités globales et depuis sa conception, l'UNESCO considère l'Afrique qui est un rôle vital pour la promotion de l'éducation, la science, la culture et l'information. Il y a encore 3 semaines, je me suis rendue au Nigeria où j'ai eu l'honneur d'inaugurer le premier centre de catégorie 2 sur l'éducation aux médias et à l'information en Afrique. Quel beau message que c'est un centre régional d'excellence et un centre international de recherche. Voilà les messages qu'aujourd'hui, il me semble qu'on doit promouvoir davantage.
18: Il y a un désinvestissement global des Américains, du monde en direction du développement de ce continent.
17: Oui, mais il faut d'une part vraiment faire attention à des sujets généraux tels que par exemple dans l'écosystème d'Internet, il y a 10 langues qui dominent alors qu'il y a plus de 7000 langues et dialectes au monde. Un tiers c'est des langues qui viennent de l'Afrique. Le Kiswahili était la première langue africaine parlée par plus de 200 millions de personnes qui maintenant fait partie de ces machines qui vont apprendre à standardiser et à pouvoir donner accès à l'IA. Donc voilà, je pense qu'il nous faut des exemple aussi concret et qui passe évidemment par une force que l'UNESCO a, ce sont nos bureaux régionaux pour répondre à des défis, ça soit des réponses adaptées au contexte local. Je pense qu'aujourd'hui, plus que jamais, nous avons besoin aussi d'avoir une attention particulière à ça.
18: Alors le numérique a offert depuis 5 ans accès aux médias et aux plateformes de messagerie à 1,5 milliard de personnes, mais le revers de la médaille, vous avez commencé à le dire, c'est le web qui est devenu un champ de bataille de la désinformation, de la manipulation des algorithmes, des deepfakes générés souvent par justement l'intelligence artificielle. Est-ce que les bénéfices dépassent encore les inconvénients ?
17: Vous l'avez dit, d'abord la désinformation, elle à la fois érode la confiance, elle paralyse les sociétés, elle peut être un vrai danger pour la santé publique. Aujourd'hui, avec l'IA, tous ces phénomènes sont amplifiés. L'approche de l'UNESCO est une approche équilibrée. On considère que nous devons doter les acteurs des différents éléments clés de l'écosystème de pouvoir agir, de pouvoir à ce moment avoir les compétences nécessaires pour justement se préserver et pour pouvoir à ce moment à la fois ne pas perdre la capacité de communiquer et de créer. Nous considérons que le travail avec les créateurs de contenu doit être approfondi et d'autre part, élément clé, nous devons enfin prêter plus attention aux familles et aux parents. Nous avons beaucoup parlé des jeunes, nous avons beaucoup parlé des enseignants. Aujourd'hui, ce sont les parents qui se sentent dépourvus, ils ne savent pas ce qui se passe, comment les algorithmes influencent leurs enfants et c'est pour cela que l'UNESCO, ensemble avec Clémy en France, va publier au mois de juin un premier guide familial qui va permettre aux parents d'avoir des exemples très pratiques en différence de l'âge, de pouvoir apprendre ensemble avec son enfant et de le faire comprendre. Pour nous, c'est important que l'IA serve à pouvoir donner un service public qui soit un service public plus efficace et aussi un système de justice. Parce qu'aujourd'hui, 44% des juges et des procureurs disent qu'ils utilisent l'IA dans leur travail, mais seulement 9% ont eu accès à une formation. Et c'est pour cela que l'UNESCO, ensemble avec l'Université d'Oxford, a publié un cours gratuit, accessible pour tous, en ligne sur l'intelligence artificielle, la justice et l'état de droit.
18: Alors nous allons approfondir, Maria Gabrielle, la question de l'intelligence artificielle qui inquiète les Européens tant elle modifie leurs conditions de travail et pose d'ailleurs la question de la souveraineté de l'Europe. Notre reporter Luc Brown a parcouru justement tout le vieux continent pour mesurer l'impact de cette IA sur nos vies.
19: L'Irlande rurale vue par l'intelligence artificielle. Et dans le monde réel, dans le comté de Kerry, la stratégie européenne en matière d'IA se concrétise. Maîtriser ChatGPT ou Gemini participe au parcours de renforcement des compétences, préparer les travailleurs à l'avenir pour faire face à la révolution IA. Maeve Lyons est formatrice.
20: Ce système permet aux entreprises de créer des agents IA qui se comportent davantage comme des employés que comme des chatbots. Comme si vous recrutiez une nouvelle personne dans votre équipe, capable de vous aider à accomplir des tâches courantes.
19: Le RDI Hub a aidé 14 500 personnes à développer leurs compétences et le gouvernement irlandais veut former 1 million de personnes grâce à une nouvelle plateforme IA. L'Irlande veut faire de la compétitivité par l'intelligence artificielle une priorité de sa présidence du Conseil de l'Union européenne qui débutera en juillet. Un sommet de l'IA est prévu à Dublin cet automne. À Hanovre, en Allemagne, au plus grand salon industriel d'Europe, l'intelligence artificielle est omniprésente. C'est le plus grand bouleversement dans les usines depuis l'automatisation des années 1950. Le groupe français Dassault Systèmes y présente une plateforme IA coordonnant le travail des robots et des humains sur les chaînes de production.
21: La nouveauté, ce sont ces machines et ces robots autonomes qui apportent un degré de flexibilité bien supérieur, mais qui aussi apportent un degré de complexité.
19: L'humanoïde, nommé Armar 7, utilise l'intelligence artificielle pour accomplir de manière autonome des tâches de la vie quotidienne qui semblent simples, mais qui nécessitent une coordination complexe, comme vider un lave-vaisselle ou plier du linge par exemple. Un projet partiellement financé par l'UE. Tammy Masfour, professeur à l'Institut de technologie de Karlsruhe.
22: Notre objectif n'est pas de remplacer les humains. Nous sommes confrontés à l'évolution démographique et à une pénurie de main-d'œuvre. Et je ne vois aucune autre alternative pour relever ces défis sociétaux.
19: Si la compétition industrielle peut stimuler l'innovation, elle exige des financements. Or, chaque année, le vieux continent investit environ 6 milliards d'euros dans l'IA, soit 10 fois moins que les États-Unis.
22: C'est une course, c'est une compétition mondiale. L'Europe a le potentiel et les ressources humaines nécessaires. Elle dispose des cerveaux et du talent. Nous ne sommes pas totalement battus. Nous avons besoin d'investissements et d'un engagement important de la part des gouvernements et des industries européennes pour pouvoir rattraper notre retard.
19: Les entreprises européennes doivent pouvoir s'appuyer sur leur sol sur des data centers, centres de données. Le Luxembourg accueille ainsi l'une des premières usines à IA de l'Union européenne. Le supercalculateur Meluxina, de taille intermédiaire, fait partie des 32 centres d'IA visant à tripler la puissance de calcul de l'Europe. Arnaud Lambert est le PDG de LuxProvide, entreprise créatrice de Meluxina.
23: La volonté européenne est clairement d'arriver à avoir une souveraineté européenne dans les domaines numériques pour construire une Europe du futur qui joue à jeu égal avec ses grands autres superpuissances au niveau numérique.
19: Aujourd'hui, l'UE abrite 22% des centres de données mondiaux. La Commission a annoncé un plan de 20 milliards d'euros destiné à construire 5 giga-usines pour l'IA. C'est le cœur d'un vaste programme d'investissement public-privé de 200 milliards d'euros. Mario Grotz dirige l'Agence nationale de l'innovation du Luxembourg.
24: L'élément qui manque encore aujourd'hui en Europe, si on veut vraiment entraîner les modèles fondamentaux, bien sûr, il faut encore davantage de capacités de calcul. Et je pense que les Gigafactories nous permettent par après aussi d'entraîner ce type de modèle.
19: La souveraineté numérique suppose aussi de se détourner de la Silicon Valley. En 2025, la ville française de Lyon a décidé de ne plus utiliser Microsoft Office, logiciel américain. Des outils alternatifs ont été mis en place pour les 35 000 employés municipaux. Des solutions d'IA maison et des serveurs achetés 50 000 euros l'unité afin d'héberger et protéger ces modèles en interne. Stéphane Van Geluwe est PDG de Citive qui accompagne les villes dans cette démarche.
25: Les investissements ne sont pas si colossaux que ça. Ils sont d'autant moins colossaux si on les compare à la valeur de la donnée qu'on stocke. On a des données hyper confidentielles ou hyper structurantes. Il est nécessaire, important, régalien que ça reste chez nous.
19: Les chatbots les plus populaires comme ChatGPT, Claude et Grok sont américains, mais l'allemand Nextcloud entend jouer un rôle clé dans la réduction de cette dépendance. L'entreprise propose une suite logicielle avec une différence, les données sont stockées sur des serveurs situés dans l'UE. Face à l'imprévisibilité de l'Amérique de Trump, Nextcloud affirme que l'intérêt pour ses produits a triplé l'an dernier. L'entreprise veut investir 250 millions d'euros d'ici 2030 pour développer un écosystème d'intelligence artificielle basé dans l'UE.
26: Il est devenu essentiel d'intégrer une dimension stratégique dans les achats. Il ne s'agit plus seulement d'opter pour le leader du marché, il faut aussi se demander qu'en est-il de notre souveraineté numérique, de nos règles, de notre industrie et de notre avenir. La vraie question est de savoir si l'on veut rester dépendant de technologies étrangères, notamment américaines.
19: L'intelligence artificielle s'invite aussi dans le secteur créatif européen. Thomas Cousinier, musicien professionnel depuis 15 ans, utilise par exemple des outils d'IA pour collaborer avec un rappeur colombien dont la voix a été clonée. Mais s'il y a peut-être une alliée, elle peut également être une concurrente. Les prompts, les demandes faites à l'intelligence artificielle représentent déjà près de 40% des titres en ligne sur les plateformes de streaming, soit 60 000 nouvelles chansons par jour. De quoi réduire à néant les revenus des artistes humains.
0: Il y a des gens aujourd'hui qui génèrent des morceaux, des milliers de morceaux, voire des millions de morceaux, uniquement en mettant une ligne de prompt. Ça va forcément changer la manière dont les musiciens et les compositeurs et les arrangeurs travaillent.
19: L'an dernier, Deezer a lancé un outil capable de détecter les morceaux générés par IA. La plateforme affirme avoir identifié 13 millions de titres créés de cette manière. L'objectif de l'entreprise est désormais d'empêcher la monétisation des revenus issus de ces écoutes jugées frauduleuses.
2: L'acte du prompt ne devrait pas être rémunéré de la même façon qu'une création humaine qui a pris le temps de créer quelque chose de réellement original.
19: Pour Jean-Michel Jarre, pionnier de la musique électronique, l'enjeu ne se limite pas à l'innovation, mais aussi au respect des humains qui se trouvent derrière la création artistique.
3: Ce qui différencie le chaos de la démocratie, c'est évidemment les règles. Nous, les gens du monde de la création, on a droit à une part. Et donc il faut qu'on soit considéré une fois pour toutes comme des vrais partenaires autour d'une table.
19: En France, la SACEM protège les droits de 240 000 artistes. En 2023, elle a incité ses membres à un droit de retrait pour que leurs œuvres n'entraînent pas des moteurs d'IA. Elle souhaite aussi une rémunération pour les artistes qui acceptent que leur propriété intellectuelle soit exploitée. Cécile Rapp-Weber, directrice générale de la SACEM.
4: Oui, l'IA va prospérer, mais elle doit se faire automatiquement avec une régulation, un encadrement qui respecte le droit d'auteur. C'est les IA qui savent ce qu'elles ont mis dans leur machine et nous dire si oui ou non il y a des œuvres des membres que nous représentons qui ont servi à l'entraînement.
19: Aucun secteur n'échappe au bouleversement provoqué par l'IA. Pour la Confédération européenne des syndicats, Bruxelles doit agir maintenant pour protéger les travailleurs, car les entreprises technologiques ne le feront pas spontanément.
7: L'un des grands atouts de l'Union européenne, c'est justement de garantir un marché intérieur sûr. Cette sécurité repose sur des règles que chacun doit respecter et toutes les entreprises qui opèrent dans l'UE doivent se conformer aux réglementations européennes ainsi qu'aux garanties qu'elles apportent.
19: Au Forum économique de Bruxelles, l'impact de l'IA est au cœur des débats. Pour l'économiste et prix Nobel Philippe Aguillon, l'intelligence artificielle va provoquer une forme de destruction créatrice sur le marché du travail.
8: Il faudra peut-être un certain temps avant que la création d'emplois ne prenne le pas sur la suppression d'emplois. Les pays devront donc s'adapter. Cela passe par un bon système éducatif, car c'est à l'école que l'on apprend à apprendre. Et au-delà de l'éducation, il faut aussi un marché du travail efficace, comme au Danemark, avec le modèle de flexicurité.
19: L'intelligence artificielle va transformer notre façon de travailler. En Europe comme partout ailleurs, c'est encore un saut dans l'inconnu. Daniel Susskind est un économiste britannique.
9: Il y a beaucoup trop d'incertitudes quant aux emplois qui devront être créés. La question que nous devrions nous poser n'est pas de savoir comment préparer la prochaine génération à l'avenir, mais comment préparer les gens à s'épanouir dans cet avenir dont nous ne savons en réalité que très peu de choses.
19: Pour 2 Européens sur 3, l'IA a sa place au travail et augmente la productivité, mais 84% veulent l'encadrer pour protéger leur vie privée. Un double défi à relever pour l'Union européenne.
16: Alors, vous venez de voir ce reportage, Maria Gabriel, ancienne commissaire chargée du numérique. Alors, la Commission européenne a repoussé à juin l'annonce de son fameux paquet technologique sous pression américaine. D'ailleurs, une coalition d'entreprises d'open source demande à ce que l'on fixe, certes, sur sol européen, finalement, les IA, mais aussi qu'on ait recours à des solutions européennes plus systématiquement. C'est une question de souveraineté ?
17: Si la souveraineté est comprise comme la maîtrise des choix, oui, il y a un élément clé qui constitue la recommandation sur l'éthique de l'IA qui a été adoptée à l'unanimité par l'UNESCO en 2021. C'est le premier cadre global normatif qui a été adopté. Maintenant, il va falloir continuer la discussion parce que nous allons devoir parler des centres de données et l'énergie qu'ils consomment, d'où l'étude que l'UNESCO a fait l'année dernière en montrant qu'avec des petites modifications, on peut arriver à réduire de 90% la consommation d'énergie. Aujourd'hui, il y a une compétition qui a été lancée au sommet en Inde sur l'IA par Google, Mistral, France, l'Inde, et qui demande maintenant à pouvoir l'appliquer. Je pense aussi qu'il faut jamais oublier qu'aujourd'hui, il y a aussi un dialogue global qui a été initié par l'ONU. Il sera lancé officiellement en Genève en juillet. Cela montre encore une fois que nous devons aller dans les détails. Nous n'allons pas seulement parler infrastructure et connectivité, mais nous devons parler aussi gouvernance des données. Les données, avant que ça soit appliqué comme modèle, avant que les centres de données puissent déjà aider à leur opérationnalisation, on doit savoir quels sont les risques, comment protéger les données privées. Tant que nous insistons uniquement sur des compétences techniques, les compétences numériques ne suffisent plus. On doit avoir un esprit critique de comment naviguer dans cet environnement.
18: L'IA ici, éthique, alors. L'IA, la question, les questions éthiques liées à l'IA. Par exemple, on voit bien que les grandes IA sont basées à la Silicon Valley, entre les mains donc plutôt des Américains, et puis d'une Amérique qui est souverainiste, avec des réseaux sociaux qui...

0: de leur dépassement et du succès qui peut aboutir suite à ce dépassement. Mais les réussites individuelles, si elles sont une condition nécessaire, ne peuvent pas être une condition suffisante pour la transformation structurelle de notre continent. Il faut absolument faire de l'action collective, mais dans le bon sens, pour produire de la prospérité partagée.
1: Merci à vous quatre, Kako Nubuko, Achille Mbembe. Un grand merci d'être intervenu en duplex de Johannesburg. Mambila Diomandé d'Abidjan et Matina Razafi Maïfa de l'île de la Réunion. Merci pour cet échange encore une fois très riche. On vous retrouve toutes et tous la semaine prochaine pour la suite de cette série d'émissions spéciales sur RFI en cet été 2026. Afrique, le temps des possibles. Série d'émissions que vous retrouvez en vidéo sur la chaîne YouTube de RFI. Nous parlerons toujours avec vous, Kako Nubuko, la semaine prochaine et avec d'autres invités, dont Lionel Zinsou, du financement des économies africaines et aussi de l'intégration des économies africaines. Comment les économies africaines peuvent travailler ensemble pour le développement du continent. À très vite. Merci à tous.

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4: Il est 13h ici à Paris, 11h en temps universel. Bonjour à tous.
5: Karine Bellicha.
4: À la une, le président congolais annonce un dialogue national pour tenter de sortir le pays de la crise et mettre un terme à la guerre dans l'Est. Mais un dialogue, à quelles conditions? Passion Ligaudi y revient dès le début du journal. Aucune accalmie entre Téhéran et Washington. L'engrenage des frappes et des représailles se poursuit, faisant craindre un nouvel embrasement de la région. Et puis la finale du mondial demain va-t-elle pouvoir se dérouler à New York comme prévu? L'air y est irrespirable en raison des feux qui sévissent bien plus au nord, au Canada. De quoi déclencher la colère de Donald Trump qui envisage d'augmenter les taxes douanières pour punir son voisin. En Espagne, les supporters sont confiants dans leur collectif avant d'affronter l'Argentine de Messi. Félix Tshisekedi a finalement accepté d'organiser un dialogue national en RDC. Son cabinet l'a annoncé hier. Ses assises étaient réclamées par les religieux et les opposants face à la crise interminable qui secoue

0: tout le pays. Les contours de ce dialogue commencent à se préciser. Patient Ligaudy, bonjour.
1: Bonjour Karine.
0: Le chef de l'État veut en faire un cadre de cohésion nationale face à la guerre dans l'Est.
1: Oui, le gouvernement congolais assure d'abord que le dialogue sera organisé par le président Félix Tshisekedi lui-même. Une ordonnance présidentielle en fixera prochainement les modalités, tandis que les confessions religieuses auront pour mission d'accompagner le processus. Le porte-parole du gouvernement, Patrick Muyaya, commence aussi à préciser ce que Kinshasa entend par dialogue inclusif. Selon lui, les participants devront partager un objectif commun, je cite, « défendre l'intégrité territoriale de la RDC et condamner clairement, je cite encore, l'agression rwandaise ». Les chefs religieux devront poursuivre les consultations avec les différents acteurs politiques et sociaux. Et les gouvernements insistent également sur un autre point, ce dialogue ne remplacera pas les négociations engagées dans les cadres de processus de Washington entre la RDC et le Rwanda, ni celle des Doha entre Kinshasa et la FCM-23. Selon Patrick Muyaya, ces deux cadres se poursuivent parallèlement. Et à ce stade, aucune date n'a été annoncée. Et Karine, le calendrier, les modalités d'organisation et les termes de référence doivent être précisés par une ordonnance présidentielle dans les prochains jours.
0: Patient Ligaudy du service Afrique de RFI. Téhéran affirme que deux pétroliers ont sauté sur des mines à Hormuz, relançant l'hypothèse d'un minage du détroit. Mais le commandement de l'armée américaine pour le Moyen-Orient a démenti cette information. Washington a en tout cas de nouveau bombardé la nuit dernière des sites militaires en Iran. Téhéran affirme que des infrastructures civiles ont aussi été touchées, comme des ponts et des tunnels routiers. L'Iran menace désormais d'une offensive totale et a envoyé une nouvelle fois des drones en représailles sur des bases américaines à Bahreïn, en Jordanie et au Koweït. Une installation pétrolière y a été endommagée, faisant des blessés. Les signes avant-coureurs d'une nouvelle escalade semblent réunis de part et d'autre. Ainsi, Michel Paul, les États-Unis envoient en Israël de nouveaux avions ravitailleurs.
2: Oui, alors Washington a informé Israël du déploiement imminent de dizaines d'avions ravitailleurs américains supplémentaires sur le sol israélien. Une information rapportée par le site Axios. Ce renfort logistique intervient alors que l'administration Trump envisage une offensive massive contre l'Iran après l'échec des dernières tentatives de désescalade. Et c'est un déploiement qui pose un défi immédiat à Israël. Ces appareils saturent l'aéroport Ben Gurion en pleine période de grands départs en vacances. Pour limiter l'impact sur le trafic commercial, les Israéliens demandent qu'une partie des avions soit déployée sur des bases militaires. Parallèlement, la menace semble se concrétiser pour les civils. Le département d'État américain a lancé une nouvelle mise en garde, invitant ses ressortissants à éviter tout déplacement non essentiel en Israël et dans les pays voisins. Une injonction qui souligne la crainte d'un embrasement probable dans une région au bord de la rupture. Michel Paul, Jérusalem RFI.
0: La mobilisation des Ukrainiens se poursuit. Des milliers de personnes ont de nouveau manifesté hier soir à Kiev, demandant que soit respecté le peuple, protestant contre le limogeage du très populaire ministre de la Défense dans le cadre d'un remaniement du gouvernement voulu par le président Zelensky. Jeune réformateur, Mikhailo Fedorov avait contribué à développer les nouvelles technologies sur le champ de bataille afin d'éviter au maximum les pertes humaines. Le bilan du double séisme au Venezuela dépasse désormais les 5000 morts. Les autorités de Caracas n'évoquent toujours pas le nombre de disparus, mais l'ONU avait estimé qu'il pourrait atteindre les 50 000. En Inde, un défenseur des droits des peuples autochtones a été arrêté le week-end dernier après avoir manifesté contre un projet d'hôtel de luxe à proximité du parc national de Kaziranga. Ce militant, Pranab Doli, fait partie d'un des peuples autochtones qui vivaient autrefois sur les terres du parc avant d'être expulsé et contraint de s'installer en périphérie. La construction de cet hôtel, Nicolas Pichon, représente donc une nouvelle expulsion pour Pranab Doli et les siens.
3: Le projet hôtelier que dénonce Pranab Doli a récemment entraîné l'expulsion de plus de 45 familles, alors qu'elles avaient déjà été délogées au moment de la création du parc de Kaziranga en 1974, explique Paul Renaud, chargé de campagne pour Survival International.
4: On est face à une situation où les peuples autochtones ont été expulsés de ce parc national pour faire place aux touristes Et en périphérie de cette zone, ils font face à une nouvelle menace qui est celle d'un hôtel de luxe.
3: Les autochtones ne peuvent plus approcher du parc depuis des décennies.
4: Les gardes de Kaziranga ont pendant des années travaillé avec l'ordre de tirer à balles réelles sur toutes les personnes qui entraient à l'intérieur du parc, y compris les communautés locales.
3: Une enquête de la BBC a établi en 2017 que 106 personnes ont été abattues par ces gardes en 20 ans. Pour Paul Renaud, l'arrestation de Pranab Doli constitue un nouvel abus de pouvoir.
4: On a demandé bien sûr sa libération immédiate. On a bon espoir que celle-ci ait lieu rapidement, étant donné que les charges qui pèsent contre lui ont été totalement fabriquées.
3: L'ONG en appelle maintenant à la responsabilité du groupe Hayat, porteur du projet. L'hôtel ne doit pas être construit sans le consentement du peuple autochtone.
0: Sur le front de l'environnement, la nature malmenée au Canada, plus de 200 feux sont toujours hors de contrôle, en particulier dans l'Ontario, au centre-est du pays. Les fumées portées par les vents ont entraîné une dégradation extrême de la qualité de l'air. Dans la métropole de Toronto, la ville la plus peuplée du Canada, des fumées qui atteignent les États-Unis voisins. Certaines zones enregistrent depuis plusieurs jours des niveaux de qualité de l'air qualifiés de dangereux, poussant les habitants à adopter le masque lors de leur sortie, y compris près de New York, là où doit se jouer la finale de la Coupe du Monde, dans un stade à ciel ouvert. Une situation qui provoque la colère de Donald Trump. Le président américain accuse le Canada de mal entretenir ses forêts et menaçant en représailles de nouvelles taxes douanières, son voisin. Avant la finale dimanche, entre l'Espagne et l'Argentine, on va y revenir, la France et l'Angleterre vont devoir surmonter leur déception immense et tenter de se mobiliser pour remporter la petite finale ce soir. Difficile mission, concède l'entraîneur français, dernier match de sa carrière pour Didier Deschamps.
5: Que les Anglais n'aient pas envie de le jouer et que nous, pas plus. On n'a pas le match que on voulait avoir, on espérait avoir, mais on en a un.
0: À Miami, ce soir, à 21h, temps universel, à écouter sur nos antennes africaines, avant donc la grande finale, la vraie, demain, en Espagne. On ne parle que de ça, et de l'adversaire, l'Argentine. Diane Cambon, sur fond de rivalité avec les Argentins, les Espagnols sont très confiants.
6: Orgueilleux, beau parleur, voire frimeur, les Espagnols ont une image qui frôle parfois la caricature de l'Argentin. En football, on redoute cet adversaire qui pour beaucoup se résume à la figure de Léo Messi. Chloé, 14 ans, qui joue en club de foot féminin, a toute confiance en la Roja.
7: Moi, j'ai l'impression que l'équipe d'Argentine, c'est Messi, Messi, Messi, alors que l'Espagne constitue une équipe unie et très soudée. Il y a plus de bons joueurs qui s'entraident pour gagner, alors que l'Argentine sans Messi, c'est pas grand-chose. J'espère vraiment que l'on va gagner.
6: Alfonso, la quarantaine, est lui plus prudent. Supporter du FC Barcelone, le club de Léo Messi, son cœur balance.
8: L'Argentine, c'est la sélection la plus compétitive du mondial. Les Argentins sont compétitifs en général et c'est aussi le rival que l'on redoute le plus en Espagne. Mais on a l'impression que l'on va pouvoir prendre un mondial à Messi et ça, c'est quand même très satisfaisant. Même si moi, je suis supporter du FC Barcelone. Donc je suis un peu inquiet et à la fois très heureux pour cette finale.
6: Cette rivalité va se faire sentir dans les rues de la capitale où vivent quelques 65 000 Argentins. Diane Cambon, Madrid, RFI.
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1: Bonjour, Carrefour du Maghreb prend ses quartiers d'été. Nous irons à la plage à la Goulette en fin d'émission et puis je vous propose de profiter de cet été pour lire ou relire l'œuvre de Driss Schraibi, monument de la littérature arabe moderne. L'écrivain marocain aurait eu 100 ans cette année et ses livres résonnent toujours. Pour l'évoquer, nous recevons son épouse, Shina Schraibi, et Idir, l'un de ses enfants. Bonjour à tous les deux.
2: Bonjour. Bonjour et merci de l'invitation.
1: C'était un monument, votre père, Idir Schraibi?
3: Oui, c'était une légende et je pense que je m'en suis rendu compte la première fois où je suis allé au Maroc, au début des années 2000. Il y avait une conférence dans une université et c'était rempli. C'est vraiment à ce moment-là que je me suis rendu compte de la grandeur du personnage dans son pays natal.
1: Juste avant de commencer l'émission, vous m'avez dit comment vous l'appeliez, vous, à la maison. Alors, c'est pas très monumental, dites-nous.
3: À la maison, c'est vrai qu'on l'appelait le vieux parce que effectivement mon père est né en 1926, donc c'était déjà, on va dire, le témoignage d'une époque qui pour nous dans les années 90-2000 était déjà révolue. En fin de compte, on avait presque deux générations d'écart et puis une idée de la technologie et notamment des emails qui était vraiment différente.
1: Ouais. Il se servait beaucoup d'internet pour travailler, par exemple, Shina Schraibi. Comment est-ce qu'il travaillait, Driss Schraibi?
2: Il travaillait au fil de son inspiration. Il n'avait pas d'heure fixe. Ça pouvait durer 6 mois, comme un an, voire 10 ans pour l'homme du livre. Et il fallait qu'il soit dans un cadre, comme par exemple lorsque nous vivions à l'Île-Dieu dans les années 80, il avait créé une pièce marocaine avec des tentures, on mangeait à la marocaine, on écoutait la musique arabe, on avait même un figuier et une pluie dans le jardin, comme dans le livre, on est en quelque pays. Et justement, cette époque heureuse, on vivait à l'Île-Dieu, s'est préfiguré son retour au pays réel, parce qu'il n'était pas retourné depuis 20 ans à cette époque-là, en 81, et aussi un tournant dans son écriture, le retour au pays, et aussi le début d'une trilogie à Mazir, où il allait remonter l'histoire du Maroc et puis de l'islam. Et pour répondre à votre question, non, il utilisait absolument pas Internet. Il connaissait pas l'usage du téléphone portable. S'il fallait faire un email, c'est nous qui le faisions. Hein. Et même notre fille avait dit un jour qu'elle allait écrire un livre et qu'elle allait l'intituler « La technologie, mon père ».
1: Après, la civilisation, ma mère.
2: C'est un clin d'œil.
1: Il y a eu plusieurs livres qui ont marqué vraiment et l'histoire de la littérature et l'histoire personnelle, j'imagine, de Driss Schraibi. Alors, le premier, c'est « Le passé simple ». En 1954. C'est un livre qui est noir, qui est étouffant, qui est très violent quand on le lit. Une enquête au pays, c'est le début de la saga de l'inspecteur Ali. Et là, il y a quand même beaucoup de malice. Il avait des sources d'inspiration comme ça très différentes. Il avait un répertoire très large.
2: Oui, c'est-à-dire que ses romans reflètent toujours une partie de son vécu. Mais tout le reste, c'est l'imaginaire. Et même dans ses mémoires, Le Vu Entendu et Le Monde à Côté, l'imagination y entre beaucoup. Hein, ça, c'est vrai. Et Le Passé Simple, bien sûr, qui a fait scandale, sa parution en 54, hein, plutôt bien reçu en France. Mais au Maroc, on l'a traité d'assassin de l'espérance, parce qu'on était dans le contexte de la lutte pour l'indépendance du pays. Et quand Driss, il a annoncé à son père qu'il avait quitté le parcours que lui était tout tracé en tant qu'ingénieur chimiste, et qu'il se mettait à l'écriture, son père lui a coupé les vivres du jour au lendemain.
1: Ça a été un double exil familial et rejeté par le pays qui était sous le choc de ce livre.
2: Exactement. Alors, je pense, moi, je ne le connaissais pas encore. Hein. Moi, j'avais 5 ans dans mon Écosse natale à cette époque-là. Mais je sais que c'était très, très dur pour lui, qu'il en a beaucoup souffert. Ouais. Il était très blessé parce que, bien sûr, il y a une critique du pays, pas que du Maroc d'ailleurs, hein, du monde en général. Hein. Mais je pense qu'il faut se dire que celui qui critique le plus son pays, c'est celui qui l'aime le plus.
1: Hein. C'est souvent qu'on dit des auditeurs des RFI, vous savez.
2: Ah oui. Et son amour du Maroc, transcende à travers tous ces livres, et déjà dans le passé simple, hein, si on les lit attentivement. Ensuite, Les Boucs est le premier à évoquer, le tout premier roman d'un écrivain marocain en français, d'évoquer l'exil et l'immigration.
1: Oui, Les Boucs, et... ça a été mal reçu en France, là, pour le coup, un petit peu.
2: Ah oui, c'est un peu l'inverse, c'est un peu sa riposte. Et curieusement, il n'a pas été très connu au Maroc non plus, alors que, justement, en 2021, est parue la traduction en arabe des Boucs. Et avec ça, nous avons pu un peu relancer le livre. Il y a des lecteurs et lectrices qui l'ont découvert aussi en français.
1: Il a beaucoup critiqué le Maroc, mais dès le passé simple, on voit aussi qu'il critique la culture occidentale, en tout cas qu'il y a une certaine désillusion vis-à-vis de la culture française dont il est déjà imprégné.
2: Oui, oui, mais il était précurseur dans tout ce qu'il a écrit, et visionnaire aussi, hein. Tout comme dans son roman L'âne, où le petit animal, souvent mépris, voit ce que les hommes ne voient pas. Driss, il prévoyait ce qui allait être l'état du monde, si on relit la foule, par exemple. Hein. On peut se dire, tiens, avec les élections qui se profilent en France l'année prochaine, c'est un livre à relire. Hein. Comment la foule peut être manipulée par le pouvoir. Hein. Et aussi, dans une enquête au pays, c'est toujours... la réalité pour le Maroc, il y a toujours ce clivage entre la culture amazigh, la culture arabe, entre les citadins, entre les ruraux et entre ceux qui ont une petite parcelle de pouvoir et ceux qui sont laissés pour compte. Même si le Maroc a fait énormément de progrès sur le niveau social et économique depuis 40 ans, 45 ans. Ouais.
1: Shina Chraïbi, vous avez rencontré Driss Chraïbi en 1971. Vous vous êtes mariés, vous avez eu beaucoup d'enfants ensemble. Et on voit bien quel rôle vous jouez aujourd'hui dans ce centenaire. Vous vous percevez comment? Comme une muse, comme un agent littéraire, comme une mère de famille?
2: Ben, j'ai joué tous les rôles. Hein. Je continue encore. Et maintenant, je suis grand-mère aussi de 4 petits-enfants. Ben, mon rôle auprès de Driss... j'ai été sa première auditrice avant même d'être lectrice, parce qu'il me lisait à haute voix ce qu'il était en train d'écrire. Cela a commencé dès notre rencontre avec La civilisation mammaire, hein, un livre qui m'a émerveillée, mais qui m'a aussi choquée en tant qu'écossaise. Je ne comprenais pas que la mère sur laquelle est basée l'histoire, on va dire, de Driss, qui était issue d'une famille lettrée, les Suitains de Fès, n'avait pas eu accès à l'éducation, même dans la haute bourgeoisie, alors que mes arrière-grand-mères en Écosse, même au 19e siècle, savaient lire et écrire, et elles étaient de classe ouvrière. Il y avait un monde dans lequel j'ai eu du mal à percevoir les tenants. Et ensuite, après notre mariage, nous sommes installés à l'Île-Dieu, comme je vous l'ai dit. Et je l'appelle l'époque bénie, hein, parce que c'est la gestation et puis l'écriture de une enquête au pays, la mère du printemps, naissance à l'aube, hein, et puis la découverte de l'inspecteur Ali, alors qui a pris une place prépondérante dans notre vie, hein, comme dans la vie de son auteur. J'ai été aussi une sorte de miroir pour lui, parce qu'il avait besoin de voir mes réactions, d'entendre un peu mes réflexions, s'il en tenait compte ou pas. Ça,
1: c'est une autre histoire, mais...
2: parce qu'il y a plus d'une fois qu'il m'a dit, notamment quand il écrivait les mémoires, mais c'est moi l'écrivain.
1: Même si vous n'aviez peut-être pas effectivement les mêmes souvenirs que lui.
2: Exactement, exactement. Il faut dire que moi j'ai la mémoire très très précise des dates et des lieux et des événements. Et Driss, lui, c'est beaucoup plus affectif, plus... quand je relis Le Monde à côté, c'est presque comme une peinture impressionniste par rapport à moi qui ferai tous les détails à la Bruegel.
1: Idir, vous avez découvert l'inspecteur Ali récemment, finalement, je crois.
3: Bon, j'ai plutôt découvert l'inspecteur Ali, on va dire, à la maison avant de le découvrir dans les livres, parce que c'est vrai que le personnage du livre et puis l'auteur ne faisaient qu'un à la fin. Il y avait même des journées où on se demandait qui était l'inspecteur Ali et qui était Driss Chraïbi. Et c'est vrai qu'il y avait toujours ce côté, moi qui n'avais pas visité le Maroc avant l'âge de mes 10-12 ans, il y avait cette vision dans l'inspecteur Ali, on va dire, du policier marocain un petit peu filou.
1: C'est l'anti-héros par excellence.
3: Voilà, on va dire l'anti-héros qui arrive quand même assez fin en se faufilant, mais toujours de manière très comique. Et c'est vrai que ça me rappelait un petit peu la manière dont Drish Raibi agissait à la maison.
1: Vous avez lu tous ses livres ?
3: Non. Non,
1: tous les inspecteurs Ali, oui.
3: Oui, mais tous les livres, non, parce qu'il y en a déjà certains que Sheena, en tant que gardienne du temple, est allée récupérer, parce que Driss avait tendance à ne pas s'accrocher à des choses matérielles. Et puis, il y a beaucoup d'éditions, notamment des premiers exemplaires, qui ont fait disparu. Et puis, heureusement, après, la technologie est arrivée, et grâce à Internet, on a pu récupérer nous-mêmes, en fait, certains exemplaires des toutes premières éditions. Mais il y en a certaines qu'on a récupérées que très récemment, parce qu'en fait, on les détenait plus. Et c'était pas forcément facile d'acquérir les 19 ou 20 20 œuvres qui ont été écrites par Driss.
1: Il y en a une qui est chère à votre cœur?
3: Bon, je dirais La civilisation mammaire. C'est certainement la plus connue, et puis c'est celle qui est peut-être un petit peu à cheval entre deux époques et qui va mêler, on va dire, déjà ce côté un petit peu plus léger et plus humoristique qu'on va retrouver par la suite, mais encore avec ce côté très incisif des premiers romans. Cette pure émotion, couleur, odeur et substance de vérité, elle était là, sur le visage de ma mère quand Najib lui a mis la main sur la poire électrique pendant au-dessus de son lit et lui a dit « Allume !» Presse sur le bouton, vas-y. Un moment, l'indécision a sauté de ses yeux, d'un œil à l'autre, vélocement. L'appréhension devant l'inconnu, la peur de faire apparaître un génie qu'elle ne pourrait plus contrôler. Mais j'ai vu ses dents, elle souriait. Un sourire qui était sûrement une invocation. Au nom du Tout-Puissant, maître de l'univers. Puis elle a pressé sur le bouton de la poire et la lumière fut dans la chambre, le soleil sur son visage.
1: C'est vrai que c'est un livre qui résonne toujours beaucoup. Ce centenaire, c'est important comment ? Qu'est-ce qu'il faut dire aux gens pour que cet été, justement, ils prennent un livre de Drish Raibi avec eux ?
2: Pour moi, si je devais définir le centenaire, je dirais que ça ne doit pas être un regard sur le passé uniquement, mais c'est le bilan du présent, un regard vers l'avenir et la transmission de l'héritage.
1: Et pour faire vivre l'héritage, toute une série d'événements est prévue cette année, à retrouver sur la page internet de Carrefour du Maghreb. Et je vous signale également un coffret qui réunit 7 des plus grands romans de Drish Raibi. C'est sorti aux éditions du Fennec. Merci Sheena et Idir Raibi.

0: c'est la fête.
1: Faites vos valises, on part pour la plage à Tunis, à la Goulette. Très exactement, c'est un reportage de Lydia Blaise.
2: Sur la plage de la Goulette, un jour de semaine, fin juin, les parasols sont déjà ouverts et toutes les chaises occupées. Beaucoup de mères et de grand-mères viennent profiter du début des vacances scolaires avec les enfants. Rabia et Taous, son amie algérienne, ont emmené leur petit-fils. Elles sirotent un café en surveillant d'un œil la baignade.
3: Chaque été, on découvre une nouvelle plage. C'est la deuxième fois qu'on vient ici, parce que c'est propre et qu'il n'y a pas de problème. Le plus important, c'est que je sois avec mon ami et qu'on s'amuse. N'est-ce pas, Rabia ?
4: Oui, le plus important, c'est qu'on soit ensemble et qu'on passe un bon moment.
2: Taous vient chaque année en Tunisie avec ses petits-enfants pour leur faire profiter des vacances à la plage.
3: Vous savez, nous, on suit les envies des petits. Moi, je veux qu'ils profitent un maximum de ce moment passé ensemble.
2: Sous un parasol voisin, Nawel, avec sa mère et sa sœur, commence à déballer les sandwichs du midi pour les enfants. C'est une habituée de la Goulette.
5: Franchement, ici, les parasols sont moins chers qu'ailleurs et personne ne vient te presser pendant la journée. Tu peux rester autant que tu veux. Je ne suis pas une fan de plage à 100%, mais je sais que mes enfants peuvent se baigner ici en toute sécurité.
2: La plage, c'est un lieu de retrouvailles pour toute la famille et Nawel attend avec impatience l'arrivée de ceux qui vivent loin le reste de l'année.
5: La tante de mon mari vit à l'étranger, mon oncle aussi, la fille de ma tante. Tous reviennent pendant l'été et je les emmène ici. J'adore cet endroit parce qu'on se mélange tous. Il y a les Tunisiens de l'étranger, il y a les habitués et les enfants jouent tous ensemble. Par exemple là, ma voisine de parasol vient de me rapporter un café alors qu'on se connaît à peine.
2: Sicilien, maltais et français, la Goulette est un lieu de brassage culturel historique et toujours le point d'ancrage de beaucoup de Tunisiens.
5: Moi, ce que j'adore, c'est de retrouver les gens d'une année sur l'autre. Il y a ceux de juin, ceux de juillet, ceux du mois d'août, et on les reconnaît grâce à la couleur de leur parasol. C'est comme ça qu'on les repère. Vous avez toujours quelqu'un qui cherche Mehdi, Hatem ou Soussou.
2: Sur le sable, Amor Toumi, chapeau de paille sur la tête, est le seul à ne pas s'abriter sous un parasol. Très bronzé, il se comporte comme le maître des lieux. Amor Toumi est pêcheur et chaque été, il se reconvertit en loueur de chaises et de parasols. C'est lui qui gère toute la plage. Il a la tchatche et l'accent du sud, vestige de ses années passées en France.
6: Le monde très bien, là-bas, on a l'accent, le vin, le pin, le boursin. Bon, j'étais entre Cavaillon et Avignon.
2: Cet amoureux de Cavaillon surveille désormais la plage de la Goulette. Mais pour ça, il faut beaucoup d'énergie.
7: Bon, c'est fatigant parce que même s'il y a la police et les maîtres nageurs, on doit souvent fliquer, s'assurer qu'il n'y ait pas de vol, qu'un enfant ne se perde pas. Parfois, j'ai l'impression que les parents s'en remettent un peu trop à nous. Il suffit que l'un d'eux soit un peu trop sur son téléphone ou qu'une dispute éclate dans un couple et ils ne font plus attention. J'aimerais qu'ils soient un peu plus attentifs tout de même, parce qu'ici, il y a beaucoup de choses à gérer.
2: Amor Toumi se plaint beaucoup, mais il a grand cœur. Contrairement à d'autres, il n'a pas augmenté ses prix, car il sait que la plupart de sa clientèle vient des quartiers populaires de la capitale.
7: Il n'y a pas mieux que mon prix. 4 chaises, un parasol et une table pour 10 dinars, sans exception. Je vais vous expliquer le budget de ma clientèle. Ils viennent tous de quartiers populaires, de la banlieue sud notamment, car beaucoup de plages sont interdites à la baignade là-bas. Beaucoup d'entre eux ne sont pas motorisés, alors ils doivent prendre le taxi. Ça leur revient parfois à 20 dinars le trajet aller, à 20 dinars le retour. Ensuite, il y a le repas des enfants, les jouets de plage, les sucreries qu'on achète, comme le pop-corn ou la barbe à papa, le café dans la gargote en face. Ça monte facilement à 100 dinars pour la journée, 30 euros environ. Donc moi, je garde mon prix fixe pour ne pas en rajouter.
2: Ces dernières années, ils sont le poids de la crise économique.
7: En fait, tout a changé depuis le corona. Les gens ont peur de dépenser parce que ça a été très difficile après la pandémie.
2: Et puis quelque chose d'autre a changé. L'époque où la plage signifiait repos, famille et insouciance a disparu. Reste la nostalgie.
7: C'était la belle époque, vraiment. On passait tout notre temps à la plage. Tous les Tunisiens de l'étranger se retrouvaient ici, en famille. On se connaissait tous. Maintenant, je trouve que les gens sont plus individualistes. Et tu sais pourquoi ? À cause d'Internet. Avant, à mon époque, le voisin ouvrait sa maison, on dormait chez lui, on mangeait avec lui un bon plat traditionnel. Maintenant, les gens veulent des pizzas, du resto d'en face. Ça n'a plus la même saveur.
2: Fatma n'est pas tout à fait d'accord. Cet employé, mère d'une fille de 10 ans, trouve que la plage de la Goulette a tout de même gardé une forme d'authenticité.
0: Non, je ne suis pas VIP, moi.
8: Moi, je suis pas VIP. Hein. Les endroits un peu sophistiqués, ça coûte cher, il faut de la logistique et c'est un peu machu.
0: En plus, ça coûte. Hein. Mais sinon,
8: ici, c'est simple et beau.
0: La simplicité. C'est la beauté.
2: Une simplicité qui se savoure encore, malgré les difficultés économiques et la hausse des températures en mer Méditerranée.

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1: C'est une drôle d'histoire. Depuis 3 mois, un inconnu m'envoie chaque semaine une enveloppe avec à l'intérieur un billet d'avion, un numéro de téléphone et l'adresse d'un hôtel.
2: Jack, dans les rues du Globe.

0: gouvernement Patrick Muyaya une ordonnance présidentielle doit en fixer les termes, les modalités, les détails d'organisation. Les confessions religieuses seront associées au processus. Elles devront notamment poursuivre les consultations avec les responsables politiques, la société civile et les autres composantes congolaises. Kinshasa précise également que ce dialogue ne suspend ni les discussions de Washington entre la RDC et le Rwanda, ni le processus de Doha entre le gouvernement congolais et la FCM23, mais le gouvernement fixe déjà une orientation. L'objectif prioritaire sera de construire un front intérieur contre ce qu'il qualifie d'agression rwandaise.
1: Patient, le principe du dialogue est donc validé, c'est un grand pas. Quel est le prochain?
0: D'abord, côté Félix Tshisekedi, Nicolas, la prochaine étape sera donc la publication de l'ordonnance présidentielle. C'est elle qui devra répondre aux principales questions encore ouvertes. Quand les dialogues aura-t-il lieu? Où se tiendra-t-il? Qui sera invité et selon quelle méthode? Et côté chef religieux, c'est la phase de consultation qui commence et premier test dès aujourd'hui. Ils ont rencontré les responsables de la coalition d'opposition C64 pour tenter d'obtenir le report de la marche prévue le 22 juillet et les opposants ont demandé plusieurs clarifications aux chefs religieux. Parmi leurs interrogations, il y a déjà cette grande question, le président Tshisekedi renonce-t-il au projet de révision de la Constitution? Et selon le cardinal Fridolin Ambongo, le chef de l'État congolais estime que cette question devra être débattue dans les cadres même du dialogue. La C64, donc l'opposition, doit maintenant décider si elle maintient ou non sa manifestation du 22 juillet.
1: Dossier suivi en direct par Passion Ligodi. De l'autre côté de la frontière, le président rwandais s'est exprimé sur le sujet congolais hier soir dans le cadre d'un discours d'une quarantaine de minutes. Pour Paul Kagame, le Rwanda n'est pas à l'origine du conflit chez son voisin et il dénonce ce qu'il décrit comme une volonté des puissances occidentales de faire de son pays le principal responsable de la crise régionale et le chef de l'État de citer les combats entre les FARDC et la FCM23 autour de Minembwe dans le sud Kivu. Il affirme que là-bas, des drones frappent des civils sans distinction.
2: À propos de ces tueries et des combats qui se déroulent dans la région de Minembwe et autour, c'est une région où vivent notamment les Banyamulenge et d'autres communautés. Ce qui est troublant, c'est qu'au début, lorsque nous expliquions ce qui se passait réellement sur le terrain, lorsque nous informions les autorités de la situation, nous leur disions que des personnes étaient tuées, qu'elles étaient frappées par des drones dans les cimetières, sur les marchés, dans les églises et que beaucoup de personnes mouraient. J'espère qu'un jour, des gens iront sur place enquêter et établir la vérité. Mais vraiment, ce qui était gênant, c'est qu'au cours de cette même discussion, eh bien, quelqu'un m'a dit « Ne parlez pas de cette question, cela ne vous regarde pas ». Pour moi, cela ressemble un peu à l'histoire des Juifs persécutés. C'est comme si on disait que ces personnes sont tuées en raison de leur identité, mais que cela ne regarde personne. Autrement dit, tais-toi, de toute façon, nous allons les tuer. Je cite simplement l'esprit de ce qui était dit. C'est comme si on disait « Il faut se taire, cela ne vous regarde pas ».
1: Le président rwandais Paul Kagame. Et dans ce contexte, le comité des sanctions des Nations Unies a pris en cette fin de semaine de nouvelles sanctions contre des groupes armés impliqués dans ce conflit. La liste compte désormais 6 responsables de mouvements armés et 2 nouvelles entités, dont la FCM23, l'alliance soutenue par le Rwanda, qui occupe actuellement une partie du sud et du nord Kivu. Le dirigeant de cette alliance, Fleuve Congo lui-même, Corneille Nangaa, ancien président de la commission électorale congolaise, est nommément visé. Les dernières sanctions onusiennes visant le M23 datent de février 2024, mais depuis, États-Unis et Union européenne ont eux aussi annoncé plusieurs fois des sanctions contre des membres de l'AFC, du M23, mais aussi d'ailleurs des dirigeants de l'armée rwandaise. Le problème, c'est que les sanctions sont peut-être nécessaires. Elles ne sont pas suffisantes, estime Roger-Claude Liwanga, professeur de droit et de négociations internationales basé aux États-Unis. Il est également animateur du baromètre des accords de paix en Afrique.
3: Je ne dirais pas que les désignations des individus et des entités sanctionnées sont particulièrement surprenantes. Rappelons-nous que le groupe des experts des Nations Unies sur la RDC a publié à la mi-juin 2026 un rapport mettant en cause plusieurs des entités et individus visés par ces sanctions. Ces sanctions ne constituent ni une fin en soi, ni un instrument de justice exhaustive. Elles sont avant tout des outils politiques et juridiques destinés à modifier le comportement des acteurs considérés comme jouant un rôle significatif dans la dynamique sécuritaire dans l'est de la RDC. L'objectif ultime ne devrait pas être la multiplication des sanctions. mais la création des conditions d'une paix durable, fondée sur la responsabilité, la transparence, le respect des engagements pris par l'ensemble des

0: partie prenante.
1: Propos recueillis par Paulina Zidi, ce dossier congolais se suit bien sûr à toute heure sur notre site internet RFI.fr. Au Mali, un convoi militaire accompagné de mercenaires russes est tombé dans une embuscade tôt ce matin dans le nord du pays. Le convoi de l'armée malienne quittait la ville d'Anéfis pour rejoindre Gao, la principale cité du nord, mais il a été intercepté par des membres du FLA et du JNIM. Plusieurs sources signalent des pertes alors que la colonne, composée de quelques dizaines de véhicules militaires, était sans protection aérienne. 12h37 en temps universel et au Sénégal où l'ancien chef de l'État, Macky Sall, était de retour à la présidence hier en tant qu'invité de son successeur, Bassirou Diomaye Faye. Dans son communiqué, la présidence évoque une rencontre empreinte de courtoisie, précision qui a son importance. Après des années d'hostilité sur fond de répression des manifestations organisées par le PASTEF et d'accusations sur la dette cachée du Sénégal, et si l'actuel chef de l'État n'est pas allé jusqu'à soutenir officiellement Macky Sall, désormais candidat au poste de secrétaire général de l'ONU, la poignée de main est très commentée par la presse sénégalaise. Confirmation avec à Dakar, Birahim Touré.
2: Macky en superstar, Macky en guest star. Les quotidiens sénégalais reviennent largement sur la visite de l'ancien président à Dakar après 2 ans d'absence et avec un ton qui tranche avec les années de conflits politiques entre anciens et nouveaux pouvoirs. Retour est qualifié de triomphal par le quotidien L'Éveil qui évoque une liesse populaire à l'aéroport. Il a été porté en triomphe par la foule, renchérit le journal L'As à propos des militants venus l'accueillir. 3 heures de bain de foule assure le quotidien Le Peuple. Un retour en grand, renchérit l'Observateur qui retient le tête-à-tête hautement symbolique avec Bassirou Diomaye Faye. Justement, la poignée de main entre l'actuel chef de l'État et son prédécesseur est immortalisée par le quotidien gouvernemental Le Soleil, qui barre sa une de ses mots au-delà des clivages, reprenant ainsi le propos du président sénégalais recevant le candidat à l'ONU. Au-delà des trajectoires et des convictions de chacun, cette rencontre est un symbole de la continuité de l'État et de la permanence des institutions par-delà les alternances, a écrit la présidence sénégalaise. En tout cas, selon le journal Tribune, le Sénégal a ouvert les portes de l'ONU à Macky Sall, même s'il n'a pas endossé formellement sa candidature. Birahim Touré, Dakar, RFI.
1: Vous écoutez Afrique Midi, les juges de la Cour pénale internationale confirment les charges contre Raled Mohamed Ali El Ishri, ancien directeur de la prison libyenne de Mitiga, près de Tripoli. Il est accusé de crimes contre l'humanité et de crimes de guerre après la chute de Muammar Kadhafi. Charges confirmées, cela signifie que la voie est libre pour son procès très attendu, puisqu'il s'agira du premier issu de l'enquête ouverte par la Cour sur les crimes commis en Libye depuis le soulèvement de 2011. Florence Maurice, celui que d'anciens détenus ont surnommé l'ange de la mort, devra répondre de 17 chefs d'accusation.
3: Son nom a longtemps inspiré la terreur dans la prison de Mitiga près de Tripoli. Raled Mohamed Ali El Ishri, 48 ans, y était un tortionnaire notoire selon les procureurs de la CPI, directement impliqué dans une série de violences infligées aux détenus entre 2015 et 2020. Lors des audiences préliminaires, un témoin l'a décrit comme l'un des pires instigateurs de ces violences. Un autre a dévoilé le surnom qui lui était donné, je cite, « l'ange de la mort ». Selon la procureure adjointe Nazat Chamimran, l'une de ses méthode de torture préférée consistait à tirer sur les gens en visant les jambes et les genoux. Il est également accusé d'avoir pendu des détenus, les mains liées dans le dos, avant de les frapper à l'aide d'une pelle. Les procureurs soutiennent également qu'il violait, torturait et parfois tuait lui-même des prisonniers pour terroriser les autres détenus ainsi que les gardiens. Arrêté en Allemagne en 2024, puis remis à la Cour pénale internationale, Raled Mohamed Ali El Ishri nie l'ensemble de ses accusations. Ses avocats contestent également la compétence de la CPI, mais les juges ont rejeté jeudi cet argument, ouvrant officiellement la voie à un procès.
1: Précision de Florence Maurice, aucune date n'a encore été fixée pour ce procès, mais il y a déjà satisfaction au sein de l'accusation pour qui cette décision rapproche enfin de la justice les milliers de personnes détenues arbitrairement et victimes d'exactions dans la prison de Mitiga. À Madagascar, il était temps après 30 ans sans rénovation. L'ICMA, l'Institut de Civilisation, Musée d'Art et d'Archéologie, retrouve une nouvelle jeunesse. C'est institution culturelle orientée vers la recherche et la valorisation du patrimoine malgache, présente à partir d'aujourd'hui une nouvelle exposition permanente avec la mise en valeur d'objets du quotidien et d'œuvres d'art qui permettent de mieux raconter les sociétés anciennes de la Grande Île. Cette expo 2.0 a mobilisé des étudiants malgaches et des étudiants français de l'école du Louvre. Le résultat, c'est notre correspondant Guillaume Fabry qui nous le fait découvrir.
0: Art rupestre, sculpture, céramique, la nouvelle exposition de l'ICMA retrace plusieurs millénaires d'histoire de Madagascar et présente les étapes du travail archéologique, de l'identification des sites de fouilles aux techniques de datation. Bakour Aswarifetch est archéologue.
4: Donc, ce qui intéresse d'abord le public, c'est comment faire de l'archéologie, quel est son objectif, parce que c'est une science qui n'est pas très connue. Donc là, nous avons des images qui montrent donc des chantiers de fouilles dans le cadre d'un projet qui a pour objectif de travailler les ADN à travers les ossements pour connaître l'origine des Malgaches.
0: Scénographie, élaboration des textes explicatifs, montage de l'exposition. Les étudiants de l'université d'Antananarive et de l'école du Louvre en France ont contribué au renouveau du musée. Ils ont aussi dû référencer une cinquantaine de pièces, explique Léa Joshi Sharma, chargée de mission coopération patrimoniale à l'ambassade de France.
5: L'objectif premier, c'était d'avoir toutes les informations sur une œuvre, c'est-à-dire son titre, sa datation, son lieu de découverte, son lieu de conservation. On connaissait ces informations-là, mais elles étaient dispersées. Ou alors elle faisait partie de la mémoire d'archéologues et donc ça a été un travail de recherche mais aussi un travail de synthétisation de ces recherches pour en faire quelque chose d'accessible pour les publics.
0: Le musée propose aussi à partir d'aujourd'hui une exposition temporaire dédiée aux arts funéraires de la Grande Île. Guillaume Fabry, Antananarive, RFI.
1: Football, match amical mais de prestige hier pour le FC Yamoussoukro venu jouer à Abidjan. Il faut dire que l'attendait l'Olympique de Marseille. Score 3-0 pour les Marseillais. Coaché pour la première fois par Bruno Genesio qui a donc réussi son test et vous allez l'entendre, ne regrette pas d'être venu décidément. Compte rendu de Molamine Sissavané.
6: Venu pour voir l'OM, le public était plutôt derrière Yamoussoukro FC, mais les inconditionnels tels que Gérard étaient pour le club phocéen.
7: Je suis un Olympien depuis les années 87, mais c'était un devoir pour moi d'être au Stade Félix-Boigny. Tout y est, le match est plaisant, il y a la convivialité, c'est le football qui gagne après tout. Hein.
6: Malgré sa défaite, somme toute logique, Alain porte fièrement les couleurs du club de la capitale.
8: Il y a une différence entre quand même cette équipe de Marseille qui est quand même un peu plus physique. Les joueurs de FC Yamoussoukro n'ont pas démérité. Ils se sont battus avec le cœur.
6: Fierté partagée par Bruno Roat, coach des Béliers de Yamoussoukro.
9: Cette équipe de l'OM n'a pas repris il y a longtemps, un peu plus que nous. Et le score, il est évidemment logique, mais on a donné une très très bonne image du club, de la ville de Yamoussoukro, et pour moi, c'était l'essentiel.
6: L'essentiel pour Bruno Genesio était de retrouver les sensations pour ce galop d'essai. Mais de ce séjour, le nouveau coach de l'OM ne retient pas que le sportif.
10: On a été formidablement accueillis ici. Moi, je découvrais le pays. Ça va être un très très bon souvenir avec ce matin une visite à l'orphelinat, la case des enfants, qui a été particulièrement touchante pour nous tous.
6: Auteur d'un but et d'une passe décisive, Ange Lago a été désigné homme du match. C'est avec émotion et le drapeau ivoirien sur les épaules que le natif de Dabou a récupéré son trophée. Molamine Sissavané, Abidjan, RFI.
1: L'OM que quitte le buteur gabonais Pierre-Emerick Aubameyang. Il va retrouver le championnat espagnol en intégrant le club galicien de la Corogne. Montant du transfert, 1,5 million d'euros.
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1: Samedi 18 juillet, merci de rester avec nous pour la partie magazine. Nous rejoignent la rédaction de Jeune Afrique qui fait sa une sur le Haut-Katanga où la colère gronde. Newton Ahmed Barry pour décrypter la réconciliation entre le Mali et l'Algérie. Et puis Florence Maurice avec un nouveau refrain pour l'histoire, Assibolanga du Zoulou Blanc Johnny Clegg. La une de Jeune Afrique est donc consacrée à la RDC à Lubumbashi. La colère monte contre le pouvoir central, accusé de faire main basse sur les institutions de la province minière du Haut-Katanga. Nous sommes assis sur un volcan, c'est le titre du reportage de Romain Chanson. Il en parle à Guillaume Ouattara.
12: Bonjour Romain.
13: Bonjour Guillaume, bonjour à tous.
12: D'abord, votre titre reprend les mots d'un cadre du PPRD, donc le parti de l'ancien président Kabila. Nous sommes assis sur un volcan. Sur place, cette tension, elle est palpable au quotidien.
13: Alors, c'est pas quelque chose de vraiment palpable si on se promène comme ça dans la rue à Lubumbashi. Mais en fait, ça devient concret quand on parle longuement aux gens et que la parole, elle se libère sur un sentiment de frustration d'une certaine élite katangaise qui voit, en fait, dans la population du Kasaï prendre plus de place dans la vie de la province. C'est un sentiment de submersion, on peut dire. Et ce sentiment, il nourrit des préjugés sur les Kasaïens. Et c'est ça, moi, qui m'a le plus marqué dans mon reportage.
12: Il y a peut-être un paradoxe politique. Félix Tshisekedi ne recueille que 31% des voix dans le Haut-Katanga en 2023 pour la dernière présidentielle. Et pourtant, son parti contrôle la mairie, l'assemblée provinciale et le gouvernorat. Comment on peut expliquer ce décalage et comment la population le vit ?
13: Alors d'abord, il faut faire attention puisque ce sont des

0: scrutin différent.
1: À 12h49, temps universel, c'est l'heure de retrouver notre éditorialiste Newton Ahmed Barry. Pendant 15 mois, Bamako a traité Alger de tous les noms d'oiseaux. Et puis, sans crier gare, le 10 juillet dernier, réconciliation avec effet immédiat, annoncé presque simultanément par Bamako et par Alger. Newton Ahmed, que s'est-il passé entre-temps ?
2: Entre-temps, il y a eu le 25 avril 2026, samedi noir pour le Mali. Kati est frappé, le ministre Sadio Camara est tué. Et au nord, le totem de Goïta, Kidal, est tombé. Pas seulement aux mains des rebelles, mais d'une coalition inédite. Rebelles du FLA et djihadistes du Jnim. Puis, dans leur base, Fama et Africa Corps, les Russes, sont encerclés. Scène impensable, humiliante même. Pour leur survie, les Russes lèvent le drapeau blanc. Ils quittent Kidal en convoi sous escorte rebelle. Assimi Goïta, revenu d'entre les survivants 96 heures après, est depuis au labour pour reprendre une situation volatile. Et le voilà encore confronté à Anéfis, à une nouvelle attaque complexe, le 4 juillet 2026. Même scénario, siège, embuscade, hélicoptère abattu et des renforts partis de Gao qui n'arrivent pas. Selon toute vraisemblance, lourdement sollicité par les Russes, les Algériens auraient encore sauvé la mise au supplétif des Fama dans le camp de Anéfis. Deux fois, en moins d'un semestre, il a fallu Alger pour sauver les meubles maliens dans le bourbier azawadien. La fierté du faible, dit un dicton Bambara, c'est comme les larmes du patriarche. Elle coule en silence dans son ventre. Goïta, à l'abri des regards, a alors appelé Tebboune pour dire « Initché, merci ».
1: Et c'est donc une fierté qu'Assimi Goïta a dû ravaler.
2: Clairement, ce n'est pas une réconciliation d'amour, c'est une réconciliation de survie. Il y a les réalités du terrain qui se sont conjuguées à deux autres facteurs. Acte 1, la réalité du terrain. Sans Alger, on ne tient pas le Nord. Depuis 1963, c'est quasiment la loi d'Airain à cette frontière entre les frères d'Algérie et du Mali. Acte 2. Moscou commence à fatiguer. Sergueï Lavrov, à Niamey, le 8 juillet, descendant la passerelle de son immense avion, a failli manquer de peu une marche. Un moment reflet de la fragilité d'une présence russe au Sahel qui dandine. Moscou a vu ses hommes humiliés à Kidal. Il enrage face à la faiblesse structurelle des armées de son nouveau précaré. Il veut à tout prix éviter l'effondrement. Moscou prend donc les devants, fait les entremetteurs, exige de Goïta à parler avec Abdelmajid Tebboune. Acte 3, Moscou s'est trouvé comme alter ego pour rendre la pilule moins amère à Goïta, le général Tiani, lequel s'était réconcilié en premier, en février, avec Alger. Depuis, il avait entrepris une discrète médiation entre Alger et Bamako, qui n'avait pas jusque-là intéressé Goïta.
1: Et il faut dire, et on en parle régulièrement, 6 ans après, la victoire totale promise par la junte malienne n'est pas au rendez-vous.
2: Il y a loin de la coupe aux lèvres, l'option tout militaire 100% russe a montré ses limites. Et ironie du sort, ce sont les Russes en premier qui ont imposé le constat de cet échec. Ensuite, les possibilités infinies de la souveraineté se sont révélées pas aussi infinies que ça. Goïta a cru pouvoir se passer de l'Algérie. Pendant 15 mois, il a accusé Alger de parrainer les terroristes. Depuis le 10 juillet, tout ça est oublié avec effet immédiat. Et son prix, on le devine, le Mali doit rediscuter avec ses Touaregs, ressusciter l'accord d'Alger. Et ce n'est pas un hasard si le premier à applaudir la détente, c'est le CSIA, les Imgades du Nord. Une façon donc de préparer déjà l'opinion à Bamako.
1: Le regard de Newton Ahmed Barry à retrouver quand vous le voulez sur notre application RFI Pure Radio, tout comme des refrains pour l'histoire, saison et épisode 2. Chaque épisode part d'un morceau très populaire pour

Révéler ce qu'il raconte d'un événement historique, d'une époque, d'un fait social ou culturel. Aujourd'hui, Asibonenga de Johnny Clegg, un hommage à Nelson Mandela qui a redonné un visage à un homme que le pouvoir voulait rendre invisible. La chanson devient l'un des hymnes internationaux de la lutte contre l'apartheid et contribue à faire de Mandela le symbole mondial de ce combat. Récit de Florence Maurice.

0: C'est l'été 1986 en Afrique du Sud. Le pouvoir blanc a décrété l'état d'urgence. Les manifestations contre l'apartheid se multiplient et sont violemment réprimées. Symbole de cette lutte, Nelson Mandela est emprisonné depuis 24 ans. Son nom, tout le monde le connaît, mais sa figure a été effacée de l'espace public. Le pouvoir a interdit les photos de lui. Des générations entières ont grandi sans connaître son visage. Et c'est le cas de Johnny Clegg, un chanteur blanc qui a grandi au milieu de musiciens zoulous.
1: On n'avait jamais vu Mandela, alors que pour nous, le simple son de son nom évoquait la promesse d'une nouvelle Afrique du Sud.
0: Le chanteur a 33 ans à l'époque et compose cette chanson à Simbononga, celui que nous n'avons pas vu en zoulou, qui sort un an plus tard. Dans cette chanson est un défi lancé au régime de l'apartheid. Le titre, bien sûr, mais aussi le choix de prononcer ce nom, Mandela, quand à l'époque, les autres musiciens préfèrent lui donner des surnoms pour échapper à la censure. Et puis il y a le groupe de Johnny Clegg, Savuka, le seul à l'époque à réunir des musiciens noirs et des musiciens blancs. Et enfin le choix des langues, des couplets en anglais, des refrains en zoulou. Là où l'apartheid divise, Johnny Clegg rassemble, comme Mandela. Dans les paroles aussi, le chanteur s'inspire de ce symbole de la lutte anti-apartheid, et notamment de son discours mémorable prononcé lors du procès de Rivonia, juste avant d'être condamné.
2: It is an idea for which I am prepared to die.
0: Un idéal pour lequel je suis prêt à mourir, déclare Mandela. L'idéal d'une Afrique du Sud où noirs et blancs pourraient coexister. Qui saura trouver les mots pour abolir la distance entre toi et moi, chante à son tour Johnny Clegg. Sans surprise, la chanson est interdite en Afrique du Sud. Mais elle fait le tour du monde et cela contribue à l'inexorable déclin du régime d'apartheid.
3: Nelson Mandela tenant sa femme Winnie par la main. Ses premiers pas d'homme libre, premiers pas hésitants, comme surpris de la foule venue l'attendre.
0: Le 11 février 1990, le monde entier a les yeux rivés sur le visage lumineux de cet homme enfin libre à 71 ans. Un jour que Johnny Clegg évoque en 2010 sur RFI.
1: C'était fantastique. Pour moi, c'était comme si les nuages s'étaient dissipés pour faire place au paradis.
0: Se doute-t-il, à l'époque, que Madiba, devenu le premier président démocratiquement élu d'Afrique du Sud, lui offrira sans doute le plus beau cadeau de sa carrière. Au printemps 2000, lors d'un concert à Francfort, alors qu'il entonne à Simbononga, Mandela, sur la pointe des pieds, le rejoint sur scène sans prévenir.
4: God bless you. Thank you.
0: Ému comme un enfant devant son idole, Johnny Clegg lui tend le micro.
5: C'est la musique et la danse qui m'aident à être en paix avec le monde. Et avec moi-même.
0: Et Johnny Clegg de recommencer la chanson aux côtés de Nelson Mandela qui se mettent à danser, le visage éclairé par un sourire radieux.
6: Des refrains pour l'histoire et c'est Florence Maurice que vous allez remercier pour ce refrain qui va évidemment vous trotter dans la tête toute la journée. C'est la fin de cette édition d'Afrique Midi, mise en onde par Benoît Raymond, rédaction en chef, François Mazet avec Pierre Vallée. On va marquer une pause, 30 secondes, pas plus, et ce sera le retour de l'information sur Radio France Internationale. Merci à vous, auditeurs, auditrices d'RFI, pour votre fidélité.
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9: Et nous sommes ensemble pour une demi-heure d'information. La une de ce samedi 18 juillet en Russie, où l'Ukraine a visé cette nuit l'un des piliers de l'économie russe, Wildberries, géant du commerce en ligne dans le pays. Deux de ses centres logistiques ont été touchés. Une première depuis le début de la guerre. Nous serons aussi au Liban pour évoquer le début du retrait israélien des zones pilotes placées sous le contrôle des autorités de Beyrouth. Au sommaire également, les anti-data centers dans les rues aux États-Unis aujourd'hui, des manifestations annoncées dans 37 États pour protester contre l'installation de ces immenses entrepôts qui fleurissent partout dans le monde. Une fronde populaire qu'on analysera avec notre invité dans une quinzaine de minutes. Quels impacts environnementaux, sanitaires et urbains aussi? Comment réduire leurs effets? On posera toutes ces questions à Cécile Diguet, chercheuse spécialiste des centres de données. Nous parlons enfin football. Dernier week-end de la Coupe du Monde, les Argentins superstitieux à l'approche de la finale. Vous allez l'entendre contre les Espagnols dimanche. Et aujourd'hui, c'est d'abord la petite finale. Un match pour la troisième place de la compétition entre l'Angleterre et la France. Le dernier de Didier Deschamps à la tête des Bleus. On en parlera dans le journal des sports. Au moins 8 morts et des dizaines de blessés. C'est le bilan des attaques ukrainiennes qui ont visé cette nuit la Russie dans le viseur des drones de Kiev. Des centres logistiques qui appartiennent au groupe Wildberries, le numéro 1 en Russie du commerce en ligne, l'équivalent d'Amazon dans le pays. Bonjour Daniel Valo.
11: Bonjour.
9: Et c'est la première fois donc que l'Ukraine s'en prend à ce groupe et à ses centres.
11: Oui, l'Ukraine qui a multiplié les attaques de drones ces dernières semaines contre les installations pétrolières, contre les dépôts de carburant et les raffineries, mais qui s'en prend cette fois à un pilier de l'économie russe. Wildberries est un énorme groupe qui a imité le modèle Amazon en Russie et qui est donc désormais à son tour entraîné dans la guerre. Deux centres ont été visés et touchés. L'un est situé dans la région de Tambov, à 300 km environ de l'Ukraine. C'est là qu'il y a le plus grand nombre de victimes. 7 employés de nuit tués dans l'attaque. Le deuxième centre est situé à une trentaine de kilomètres seulement de Moscou. Un employé y a été tué selon un dernier bilan. La dirigeante du groupe a évoqué une nuit terrible pour la Russie et présenter ses condoléances aux familles des victimes.
9: Et le président ukrainien Volodymyr Zelensky a lui justifié ces deux attaques. Il affirme que les centres servaient à fournir l'armée russe en composants militaires.
11: Oui, l'Ukraine avance donc un objectif militaire, mais en s'en prenant à Wildberries, c'est aussi un élément important de l'économie russe qui est visé. À noter que la Russie vise elle-même les centres de logistique commerciale et civile en Ukraine depuis le début de la guerre, provoquant de nombreuses victimes civiles.
9: Daniel Valo pour ces précisions, et c'est dans ce contexte que les manifestations se poursuivent en Ukraine. Un troisième jour de mobilisation pour réclamer le retour de Mikhailo Fedorov, le désormais ex-ministre de la Défense, très populaire au sein d'une partie de la population, poussé vers la sortie après le remaniement gouvernemental engagé par Volodymyr Zelensky. Les contestataires se sont redonné rendez-vous ce soir dans plusieurs grandes villes du pays pour continuer à faire pression sur le président. Dans cette autre guerre au Moyen-Orient, à présent, le Koweït accuse l'Iran de cibler des sites civils et des infrastructures essentielles. Une attaque de Téhéran contre une installation pétrolière a fait des blessés et des dégâts, selon les autorités locales. La République islamique, de son côté, a revendiqué plusieurs frappes cette nuit sur le Koweït, mais aussi sur d'autres pays alliés des États-Unis dans la région, en Jordanie et à Bahreïn. Les gardiens de la révolution ont à nouveau menacé de représailles tant que les bombardements américains continueront de s'abattre sur l'Iran. Un peu plus tôt dans la matinée, Washington annoncé avoir visé des cibles militaires et des dépôts d'armes souterrains. Et alors que le conflit s'enlise entre l'Iran et les États-Unis, la situation évolue un petit peu au Liban. L'armée israélienne prévoit de se retirer de deux localités. Une opération dans le cadre de la mise en œuvre du projet des zones pilotes qui serait remplacée sous le contrôle des forces armées libanaises. Il s'agit de villes situées sur la rive nord du fleuve Litani, c'est-à-dire à l'extérieur

0: de la zone tampon de facto établie par l'État hébreu dans le sud du Liban. Les précisions avec Paul Khalife.
1: L'annonce du retrait israélien de deux localités au nord du Litani ne répond que partiellement aux attentes du Liban, qui se plaint du non-respect par Israël des arrangements conclus sous l'égide des États-Unis. L'une des deux localités citées par les médias israéliens, Zaoutar el-Gharbiyeh, n'est pas occupée par les troupes israéliennes. L'armée libanaise s'y est d'ailleurs déployée dès vendredi.
2: Le Texas. Autre sujet de tension, l'énergie. En moyenne, un data center consomme autant d'électricité qu'une petite ville. Pour répondre à la demande, les réseaux de distribution locaux doivent parfois adapter leur infrastructure et donc augmenter leur prix. Certains de ces gigantesques entrepôts sont aussi construits sur des espaces naturels. Leur activité incessante crée des îlots de chaleur. Résultat, il existe désormais 188 groupes locaux d'opposition et des douzaines de villes ont émis des restrictions pour empêcher ou retarder l'implantation de data centers. Il y a 3 jours, l'État de New York a ordonné une pause sur les nouveaux projets de construction, une première à l'échelle d'un État et peut-être un exemple à suivre. À 4 mois des élections de mi-mandat, en effet, de nombreux électeurs attendent que leur candidat s'empare du sujet.
0: Les précisions signées Louise Jouvezom. 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La dernière sortie de l'équipe de France de foot au Mondial 2026, c'est ce soir dans la ville de Floride. Après avoir été assommés par l'Espagne en demi-finale, ils vont essayer de se consoler avec la 3e place lors de la petite finale qui verra s'opposer à l'Angleterre, battue pour sa part par l'Argentine. Une rencontre qui sera la 185e et la toute dernière de Didier Deschamps à la tête des Bleus. Le sélectionneur national va en effet rendre son tablier tricolore après un long mandat de 14 années, Eric Mamrut.
3: Le clap de fin, il arrive.
4: Le clap de fin d'un film entamé en 2012 est couronné de plusieurs prix. La Coupe du Monde 2018, bien sûr, mais aussi la Ligue des Nations 2022. Une œuvre également marquée par des échecs, comme la finale du Mondial au Qatar et celle de l'Euro 2016 perdue à domicile. Didier Deschamps, devenu le 3e homme sacré champion du monde en tant que sélectionneur, après l'avoir été en tant que joueur, après le Brésilien Mario Zagallo et l'Allemand Franz Beckenbauer. Bref, une vraie saga qui aura marqué le Bayonnais de 57 ans.
3: Je sais que l'équipe de France va me manquer, mais j'ai eu le privilège pendant 15 ans d'être là-haut avec ce maillot, à connaître des moments magnifiques, des moments plus difficiles. L'équipe de France, avec tout ce que ça peut comporter dans ma vie professionnelle, c'est la plus belle chose qui me soit arrivée. Elle a pris 25 ans de ma vie, 25 ans d'une vie d'un homme ou d'une femme. Ça marque. Et ça marque encore plus parce que, évidemment, il reste des souvenirs inoubliables.
4: Avec, pour Didier Deschamps, l'espoir d'en vivre un ultime ce soir en décrochant une nouvelle médaille mondiale. Eric Mamrut, Miami, RFI.
0: Et allez, on reste aux États-Unis avec Pauline Guillou pour le journal des sports. Bonjour Pauline.
5: Bonjour tout le monde. Et on le disait, les Français sont à Miami pour la dernière de Didier Deschamps et leur dernière chance de briller dans ce mondial et tenter de faire oublier leur cuisante défaite face à l'Espagne 2-0. Les Français qui visent donc la 3e place, pas la meilleure place vu l'engouement que suscite ce match, tant chez les joueurs que chez les supporters. Mais une belle affiche tout de même, France-Angleterre, de quoi motiver un peu le défenseur français Ibrahim Konaté. Écoutez.
6: On est certes déçus. C'est certes un match qu'on n'aurait pas voulu jouer, mais c'est en France-Angleterre. Il y a une histoire entre ces deux nations. Comment on se motive, comment on s'appuie, je pense qu'on a un devoir en tant que Français, en tant que joueur de l'équipe de France. Il y a énormément de joueurs qui auraient aimé être là, jouer ce match-là. Et on doit respecter cette cuisson et cette équipe de France et tous les Français qui vont être là aussi sur ce dernier match-là. Tout donner et être à 100% pour pouvoir repartir avec une médaille, même si elle est en chocolat, quoi.
5: Ibrahim Konaté que l'on retrouvera donc a priori ce soir dans le 11 de départ face à l'Angleterre. À noter que la dernière fois que les deux pays se sont affrontés, c'était au Qatar en quart de finale du Mondial 2022 avec une victoire de la France 2-1.
0: Et Pauline, on l'imagine bien, l'Angleterre de son côté a sans doute eu du mal à trouver le sommeil après sa défaite contre l'Argentine.
5: Oui, comment réussir à se remotiver pour une petite finale après le cruel scénario vécu par les Three Lions en demi-finale, la qualification qui était acquise jusqu'à la 85e minute, hein, et puis un coup de massue, deux coups de massue même, deux buts en moins de 10 minutes de jeu et l'Argentine qui file en finale, laissant les Trois Lions à l'agonie sur le bord du terrain et qui essaieront donc d'aller chercher face aux Français le meilleur résultat en Coupe du Monde depuis 1966, année de leur seul et unique titre international. C'est en tout cas dans cet état.

0: d'esprit que Thomas Tuchel, le sélectionneur anglais, aborde cette rencontre. Écoutez.
1: En cas de victoire, ce serait le meilleur résultat de l'Angleterre en Coupe du Monde depuis 60 ans. Voilà comment on doit aborder ce match. Personne n'a envie de le disputer, mais c'est un match officiel de Coupe du Monde et face à l'une des toutes meilleures équipes du monde, peut-être même celle qui était la plus en forme jusqu'à la demi-finale. C'est donc une nouvelle occasion de montrer qui nous sommes vraiment, de montrer que nous sommes fidèles à ce que nous avons montré durant tout le tournoi. Et puis en ayant l'objectif de réduire l'écart avec les l'Espagne, l'Argentine et la France, qui étaient programmées à devenir championnes du monde. Nous l'espérions, nous en rêvions, nous nous sommes battus et nous y avons cru. Mais malgré tout, nous avons encore un écart à combler et dès ce soir, nous allons nous y atteler.
0: Et Thomas Tuchel, plus que sur la sellette en Angleterre après la défaite contre l'Argentine, alors que les Anglais, qui font souvent partie des favoris lors des tournois internationaux, enchaînent les désillusions et aimeraient bien briller sur la scène continentale cette fois-ci lors du prochain Euro en 2028 puisqu'ils l'organisent à domicile.
2: France-Angleterre, c'est donc ce soir, coup d'envoi 21h TU à suivre sur nos antennes africaines. Et Pauline, c'est aussi un match qui va compter pour les statistiques de certains joueurs.
0: Oui, exactement. Autre lot de consolation, si la troisième marche du podium intéresse peu les équipes en général. Il y a quelques joueurs qui vont tenter d'aller améliorer leurs statistiques. C'est notamment le cas de Kylian Mbappé, qui est le capitaine des Bleus, auteur de 8 buts dans ce mondial, est à égalité avec Lionel Messi et pourrait donc terminer le tournoi avec le statut de meilleur buteur. Même chose pour les Anglais Harry Kane et Jude Bellingham qui, eux, comptent 6 buts. Mais tout ça, ça dépendra évidemment de Lionel Messi qui jouera donc le dernier match de la Coupe du Monde de sa longue et indescriptible carrière demain soir face à l'Espagne pour conserver son titre de champion du monde ou le perdre, mais en sortant par la grande porte tout de même.
2: Et les supporters argentins veulent mettre, eux, toutes les chances de leur côté pour cette finale parce qu'ils en sont convaincus. Ils peuvent faire quelque chose pour aider leur équipe, Caroline Vic.
3: Dans sa cuisine, Pilar réunit tous ses souvenirs de voyage en Espagne.
4: Ça, c'est le symbole du chemin de Saint-Jacques-de-Compostelle. Et là, c'est celui de l'Alhambra. Cet éventail vient de Madrid, un aimant de Séville, un autre de Grenade. Allez, on va tout attacher. Tout ce que j'ai de l'Espagne, ça va au congélateur. Je fais ça pour entraver le jeu des Espagnols et donc faciliter celui des Argentins.
3: L'idée est de refroidir symboliquement le rendement des adversaires, car ici, on

0: rivé sur le visage lumineux de cet homme enfin libre à 71 ans. Un jour que Johnny Clegg évoque en 2010 sur RFI.
1: C'était fantastique. Pour moi, c'était comme si les nuages s'étaient dissipés pour faire place au paradis.
0: Se doute-t-il à l'époque que Madiba, devenu le premier président démocratiquement élu d'Afrique du Sud, lui offrira sans doute le plus beau cadeau de sa carrière. Au printemps 2000, lors d'un concert à Francfort, alors qu'il entonne Assim Bonanga, Mandela, sur la pointe des pieds, le rejoint sur scène sans prévenir.
2: God bless you. Thank you.
0: Ému comme un enfant devant son idole, Johnny Clegg lui tend le micro.
3: C'est la musique et la danse qui m'aident à être en paix avec le monde.
4: Makes me at peace with the world. And at peace with myself.
3: Et avec moi-même.
0: Let's just repeat it. Et Johnny Clegg de recommencer la chanson aux côtés de Nelson Mandela qui se mettent à danser, le visage éclairé par un sourire radieux.
5: Des refrains pour l'histoire et c'est Florence Maurice que vous allez remercier pour ce refrain qui va évidemment vous trotter dans la tête toute la journée. C'est la fin de cette édition d'Afrique Midi, mise en onde par Benoît Raymond, rédaction en chef, François Mazet avec Pierre Vallée. On va marquer une pause, 30 secondes, pas plus, et ce sera le retour de l'information sur Radio France Internationale. Merci à vous, auditeurs, auditrices d'RFI, pour votre fidélité.
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8: Et nous sommes ensemble pour une demi-heure d'information, la une de ce samedi 18 juillet en Russie, où l'Ukraine a visé cette nuit l'un des piliers de l'économie russe, Wildberries, géant du commerce en ligne dans le pays. Deux de ses centres logistiques ont été touchés, une première depuis le début de la guerre. Nous serons aussi au Liban pour évoquer le début du retrait israélien des zones pilotes placées sous le contrôle des autorités de Beyrouth. Au sommaire également, les anti-data centers dans les rues aux États-Unis aujourd'hui, des manifestations annoncées dans 37 États pour protester contre l'installation de ces immenses entrepôts qui fleurissent partout dans le monde. Une fronde populaire qu'on analysera avec notre invité dans une quinzaine de minutes. Quels impacts environnementaux, sanitaires et urbains aussi? Comment réduire leurs effets? On posera toutes ces questions à Cécile Diguet, chercheuse spécialiste des centres de données. Nous parlons enfin football. Dernier week-end de la Coupe du Monde, les Argentins superstitieux à l'approche de la finale. Vous allez l'entendre contre les Espagnols dimanche. Et aujourd'hui, c'est d'abord la petite finale. Un match pour la troisième place de la compétition entre l'Angleterre et la France. Le dernier de Didier Deschamps à la tête des Bleus. On en parlera dans le journal des sports. Au moins 8 morts et des dizaines de blessés. C'est le bilan des attaques ukrainiennes qui ont visé cette nuit la Russie dans le viseur des drones de Kiev. Des centres logistiques qui appartiennent au groupe Wildberries, le numéro 1 en Russie du commerce en ligne, l'équivalent d'Amazon dans le pays. Bonjour Daniel Valo.
10: Bonjour.
8: Et c'est la première fois donc que l'Ukraine s'en prend à ce groupe et à ses centres.
10: Oui, l'Ukraine qui a multiplié les attaques de drones ces dernières semaines contre les installations pétrolières, contre les dépôts de carburant et les raffineries, mais qui s'en prend cette fois à un pilier de l'économie russe. Wildberries est un énorme groupe qui a imité le modèle Amazon en Russie et qui est donc désormais à son tour entraîné dans la guerre. Deux centres ont été visés et touchés. L'un est situé dans la région de Tambov, à 300 km environ de l'Ukraine. C'est là qu'il y a le plus grand nombre de victimes. 7 employés de nuit tués dans l'attaque. Le deuxième centre est situé à une trentaine de kilomètres seulement de Moscou. Un employé y a été tué selon un dernier bilan. La dirigeante du groupe a évoqué une nuit terrible pour la Russie et présente présenté ses condoléances aux familles des victimes.
8: Et le président ukrainien Volodymyr Zelensky a lui justifié ces deux attaques. Il affirme que les centres servaient à fournir l'armée russe en composants militaires.
10: Oui, l'Ukraine avance donc un objectif militaire, mais en s'en prenant à Wildberries, c'est aussi

0: Un élément important de l'économie russe qui est visé. À noter que la Russie vise elle-même les centres de logistique commerciale et civile en Ukraine depuis le début de la guerre, provoquant de nombreuses victimes civiles.
1: Daniel Valot pour ces précisions, et c'est dans ce contexte que les manifestations se poursuivent en Ukraine. Un troisième jour de mobilisation pour réclamer le retour de Mikhailo Fedorov, le désormais ex-ministre de la Défense, très populaire au sein d'une partie de la population, poussé vers la sortie après le remaniement gouvernemental engagé par Volodymyr Zelensky. Les contestataires se sont redonné rendez-vous ce soir dans plusieurs grandes villes du pays pour continuer à faire pression sur le président. Dans cette autre guerre au Moyen-Orient, à présent, le Koweït accuse l'Iran de cibler des sites civils et des infrastructures essentielles. Une attaque de Téhéran contre une installation pétrolière a fait des blessés et des dégâts, selon les autorités locales. La République islamique, de son côté, a revendiqué plusieurs frappes cette nuit sur le Koweït, mais aussi sur d'autres pays alliés des États-Unis dans la région, en Jordanie et à Bahreïn. Les gardiens de la révolution ont à nouveau menacé de représailles tant que les bombardements américains continueront de s'abattre sur l'Iran. Un peu plus tôt dans la matinée, Washington annonçait avoir visé des cibles militaires et des dépôts d'armes souterrains. Et alors que le conflit s'enlise entre l'Iran et les États-Unis, la situation évolue un petit peu au Liban. L'armée israélienne prévoit de se retirer de deux localités, une opération dans le cadre de la mise en œuvre du projet des zones pilotes qui serait remplacée sous le contrôle des forces armées libanaises. Il s'agit de villes situées sur la rive nord du fleuve Litani, c'est-à-dire à l'extérieur de la zone tampon de facto établie par l'État hébreu dans le sud du Liban. Les précisions avec Paul Ralifé.
2: L'annonce du retrait israélien de deux localités au nord du Liban et ne répond que partiellement aux attentes du Liban, qui se plaint du non-respect par Israël des arrangements conclus sous l'égide des États-Unis. L'une des deux localités citées par les médias israéliens, Zaoutar el-Gharbiyeh, n'est pas occupée par les troupes israéliennes. L'armée libanaise s'y est d'ailleurs déployée dès vendredi, ainsi que dans cinq autres villages où les Israéliens entendent appliquer le projet des zones pilotes. Les militaires libanais ont installé des barrages et intensifié leurs patrouilles dans ces localités dans l'objectif de démontrer qu'elles ne sont pas occupées par Israël, mais sont déjà sous le contrôle de l'État libanais. Cela signifie que le dispositif expérimental des zones pilotes ne peut pas être appliqué à ces villages et devrait être mis en œuvre dans d'autres régions réellement occupées, ce que les Israéliens refusent d'envisager à ce stade. Une source officielle libanaise qualifie l'annonce israélienne de trompe-l'œil, visant à donner l'impression qu'Israël respecte ses engagements. Une annonce qui intervient alors que le président libanais Joseph Aoun a pris ce samedi le chemin de Washington, où il doit rencontrer mardi prochain le président Donald Trump à la Maison-Blanche. Paul Khalife, Beyrouth, RFI.
1: Et selon des informations rapportées par des médias libanais, Israël a demandé que les États-Unis jouent un rôle de vérification pour s'assurer que ces zones ne contiennent pas des infrastructures militaires appartenant au Hezbollah. Dans le reste de l'actualité, un convoi de l'armée attaqué dans le nord du Mali ce matin. Une embuscade menée par des combattants du FLA, le Front de Libération de l'Azawad, alors que les militaires quittaient la ville stratégique d'Anéfis pour rejoindre Gao. Des images transmises par les indépendantistes Touareg montrent ce qu'ils affirment être des dizaines de prisonniers des forces gouvernementales. Début juillet déjà, une offensive d'envergure coordonnée par les djihadistes du Jnim et du FLA s'était soldée par la prise temporaire de la localité. Une journée nationale de protestation dans 37 États des États-Unis aujourd'hui. À l'appel du mouvement conservateur Human First, plus de 50 manifestations sont prévues devant des data centers à travers tout le pays. À l'origine de cette contestation, la multiplication de ces immenses entrepôts construits pour abriter les serveurs qui entraînent, entre autres, les algorithmes d'intelligence artificielle. Un sujet qui prend de l'ampleur dans le débat américain à l'approche des élections de mi-mandat de novembre. Et depuis son retour à la Maison-Blanche, Donald Trump, lui, a tout fait pour faciliter la construction de ces centres de données essentiels, selon lui, à la compétitivité dans le domaine de l'IA. Des projets controversés aux conséquences importantes sur l'environnement et les communautés locales, Louis Juvezom.
3: Toujours plus grand, toujours plus vorace, l'intelligence artificielle se développe et les besoins des data centers augmentent. Besoin en eau, déjà, pour refroidir les serveurs. En 2024, les data centers américains ont consommé l'équivalent de 22 000 piscines olympiques. D'ici deux ans, ce chiffre pourrait quadrupler, ce qui risque de créer des conflits d'usage dans des États riches en data centers mais pauvres en eau, comme le Texas. Autre sujet de tension, l'énergie. En moyenne, un data center consomme autant d'électricité qu'une petite ville. Pour répondre à la demande, les réseaux de distribution locaux doivent parfois adapter leur infrastructure et donc augmenter leur prix. Certains de ces gigantesques entrepôts sont aussi construits sur des espaces naturels. Leur activité incessante crée des îlots de chaleur. Résultat, il existe désormais 188 groupes locaux d'opposition et des douzaines de villes ont émis des restrictions pour empêcher ou retarder l'implantation de data centers. Il y a 3 jours, l'État de New York a ordonné une pause sur les nouveaux projet de construction, une première à l'échelle d'un État et peut-être un exemple à suivre. À 4 mois des élections de mi-mandat, en effet, de nombreux électeurs attendent que leur candidat s'empare du sujet.
1: Les précisions signées Louise Jouvezom. RFI, il est 14h08 ici à Paris, 8h08 à Miami aux États-Unis. La dernière sortie de l'équipe de France de foot au Mondial 2026, c'est ce soir dans la ville de Floride. Après avoir été assommés par l'Espagne en demi-finale, ils vont essayer de se consoler avec la 3e place lors de la petite finale qui verra s'opposer à l'Angleterre, battue pour sa part par l'Argentine. Une rencontre qui sera la 185e et la toute dernière de Didier Deschamps à la tête des Bleus. Le sélectionneur national va en effet rendre son tablier tricolore après un long mandat de 14 années, Eric Mamrut.
4: Le clap de fin, il arrive.
5: Le clap de fin d'un film entamé en 2012 est couronné de plusieurs prix. La Coupe du Monde 2018, bien sûr, mais aussi la Ligue des Nations 2022. Une œuvre également marquée par des échecs, comme la finale du Mondial au Qatar et celle de l'Euro 2016 perdue à domicile. Didier Deschamps, devenu le 3e homme sacré champion du monde en tant que sélectionneur, après l'avoir été en tant que joueur, après le Brésilien Mario Zagallo et l'Allemand Franz Beckenbauer. Bref, une vraie saga qui aura marqué le Bayonnais de 57 ans.
4: Je sais que l'équipe de France va me manquer, mais j'ai eu le privilège pendant 15 ans d'être là-haut avec ce maillot, à connaître des moments magnifiques, des moments plus difficiles. L'équipe de France, avec tout ce que ça peut comporter dans ma vie professionnelle, c'est la plus belle chose qui me soit arrivée. Elle a pris 25 ans de ma vie, 25 ans d'une vie d'un homme ou d'une femme. Ça marque. Et ça marque encore plus parce que, évidemment, il reste des souvenirs inoubliables.
5: Avec, pour Didier Deschamps, l'espoir d'en vivre un ultime ce soir en décrochant une nouvelle médaille mondiale. Eric Mamrut, Miami, RFI.
1: Et allez, on reste aux États-Unis avec Pauline Guillou pour le journal des sports. Bonjour Pauline.
6: Bonjour tout le monde. Et on le disait, les Français sont à Miami pour la dernière de Didier Deschamps et leur dernière chance de briller dans ce mondial est tenter de faire oublier leur cuisante défaite face à l'Espagne 2-0. Les Français qui visent donc la 3e place, pas la meilleure place vu l'engouement que suscite ce match, tant chez les joueurs que chez les supporters. Mais une belle affiche tout de même, France-Angleterre, de quoi motiver un peu le défenseur français Ibrahima Konaté. Écoutez.
7: On est certes déçus. C'est certes un match qu'on n'aurait pas voulu jouer, mais c'est en France-Angleterre. Il y a une histoire entre ces deux nations. Comment on se motive, comment on s'appuie, je pense qu'on a un devoir en tant que Français, en tant que joueur de l'équipe de France. Il y a énormément de joueurs qui auraient aimé être là, jouer ce match-là. Et on doit respecter cette cuisson et cette équipe de France et tous les Français qui vont être là aussi sur ce dernier match-là. Tout donner et être à 100% pour pouvoir repartir avec une médaille, même si elle est en chocolat, quoi.
6: Ibrahima Konaté, que l'on retrouvera donc a priori ce soir dans le 11 de départ face à l'Angleterre. À noter que la dernière fois que les deux pays se sont affrontés, c'était au Qatar en quart de finale du Mondial 2022 avec une victoire de la France 2-1.
1: Et Pauline, on l'imagine bien, l'Angleterre de son côté a sans doute eu du mal à trouver le sommeil après sa défaite contre l'Argentine.
6: Oui, comment réussir à se remotiver pour une petite finale après le cruel scénario vécu par les Three Lions en demi-finale, la qualification qui était acquise jusqu'à la 85e minute, hein, et puis un coup de massue, deux coups de massue même, deux buts en moins de 10 minutes de jeu et l'Argentine qui file en finale, laissant les Trois Lions à l'agonie sur le bord du terrain et qui essaieront donc d'aller chercher face aux Français le meilleur résultat en Coupe du Monde depuis 1966, année de leur seul et unique titre international. C'est en tout cas dans cet état d'esprit que Thomas Tuchel, le sélectionneur anglais, aborde cette rencontre. Écoutez.
0: En cas de victoire, ce serait le meilleur résultat de l'Angleterre en Coupe du Monde depuis 60 ans. Voilà comment on doit aborder ce match. Personne n'a envie de le disputer, mais c'est un match officiel de Coupe du Monde. Et face à l'une des toutes meilleures équipes du monde, peut-être même celle qui était la plus en forme jusqu'à la demi-finale. C'est donc une nouvelle occasion de montrer qui nous sommes vraiment, de montrer que nous sommes fidèles à ce que nous avons montré durant tout le tournoi. Et puis en ayant l'objectif de réduire l'écart avec l'Espagne, l'Argentine et la France, qui étaient programmées à devenir championnes du monde. Nous, nous l'espérions, nous en rêvions, nous nous sommes battus et nous y avons cru. Mais malgré tout, nous avons encore un écart à combler et dès ce soir, nous allons nous y atteler.
6: Et Thomas Tuchel, plus que sur la sellette en Angleterre hein, après la défaite contre l'Argentine, alors que les Anglais, qui font souvent partie des favoris lors des tournois internationaux, enchaînent les désillusions et aimeraient bien briller sur la scène continentale cette fois-ci lors du prochain Euro en 2028, puisqu'ils l'organisent à domicile.
1: France-Angleterre, c'est donc ce soir, coup d'envoi 21h TU à suivre sur nos antennes africaines. Et Pauline, c'est aussi un match qui va compter pour les statistiques de certains joueurs.
6: Oui, exactement. Autre lot de consolation hein, si la troisième marche du podium intéresse peu les équipes en général. Il y a quelques joueurs qui vont tenter d'aller améliorer leurs statistiques. C'est notamment le cas de Kylian Mbappé, qui est le capitaine des Bleus, auteur de 8 buts dans ce mondial, est à égalité avec Lionel Messi et pourrait donc terminer le tournoi avec le statut de meilleur buteur. Même chose pour les Anglais Harry Kane et Jude Bellingham, qui eux comptent 6 buts. Mais tout ça, ça dépendra évidemment de Lionel Messi, qui jouera donc le dernier match de la Coupe du Monde de sa longue et indescriptible carrière demain soir face à l'Espagne, pour conserver son titre de champion du monde ou le perdre, mais en sortant par la grande porte tout de même.
1: Et les supporters argentins veulent mettre, eux, toutes les chances de leur côté pour cette finale, parce qu'ils en sont convaincus. Hein. Ils peuvent faire quelque chose pour aider leur équipe, Caroline Vic.
8: Dans sa cuisine, Pilar réunit tous ses souvenirs de voyage en Espagne.
9: Ça, c'est le symbole du chemin de Saint-Jacques de Compostelle. Et là, c'est celui de l'Alhambra. Cet éventail vient de Madrid, un aimant de Séville, un autre de Grenade. Allez, on va tout attacher. Tout ce que j'ai de l'Espagne, ça va au congélateur. Je fais ça pour entraver le jeu des Espagnols et donc faciliter celui des Argentins.
8: L'idée est de refroidir symboliquement le rendement des adversaires, car ici on croit au pouvoir invisible de chaque habitant, chacun sa superstition. Chez Jorge, par exemple, tous doivent s'asseoir au même endroit pour chaque match.
10: Moi, par exemple, ma place, c'était dans le coin du salon. Mais pour Argentine-Jordanie, je me suis levé à un moment pour boire un verre et l'Argentine a mis un but. Depuis, je ne m'assois plus, je reste debout. Et si quelqu'un crie victoire avant le match, comme ça porte malheur, je me touche le testicule gauche pour annuler la malédiction. Pour nous qui considérons le foot comme une religion, on croit sincèrement à ces rituels.
8: Et saviez-vous que durant la compétition, l'Argentine a mis 19 buts et en a pris 7. 19, 7, 19 juillet, la date de la finale. Des signes et des croyances dont les Argentins raffolent, une foi et une force collective transmises aux joueurs, nouvelle preuve de la folle passion des Argentins pour le football. À Buenos Aires, Caroline Vic, RFI.
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1: Et c'est une mobilisation qui a commencé à bas bruit, on l'évoquait dans le journal, mais qui commence à prendre une dimension nationale aux États-Unis. Le mouvement anti-data center, ces centres de données qui gagnent du terrain partout dans le monde, censés stocker des volumes considérables d'informations. Ce samedi, des manifestations sont organisées dans 37 États des États-Unis pour dénoncer l'installation de ces infrastructures. Pour en parler, nous sommes en ligne aujourd'hui avec Cécile Diguet, urbaniste et chercheuse sur l'impact des data centers à Studio Dégel. Bonjour Cécile Diguet.
12: Bonjour.
1: Et merci d'avoir accepté notre invitation sur RFI. On compte à l'échelle de la planète près de 12 000 data centers, donc quasi la moitié aux États-Unis. Des chiffres qui seront amenés à exploser dans les prochaines décennies face à une utilisation de l'intelligence artificielle toujours plus croissante. À quel point ces centres de données peuvent impacter d'abord le quotidien des riverains américains d'un point de vue environnemental mais aussi sanitaire ?
12: Alors, ces projets, en fait, ce qu'il faut noter aujourd'hui, c'est qu'ils sont de plus en plus grands. Et c'est ça, en fait, c'est cette demesure qui vient impacter beaucoup les habitants. Juste pour donner un ordre de grandeur, aujourd'hui, les projets, c'est de 150 000 à 400 000 mètres carrés. Le château de Versailles, par exemple, c'est 60 000 mètres carrés. Donc, c'est énorme. Donc, ce qui veut dire que dans des communautés rurales, par exemple, là où s'installent de très grands data centers, il y a la question du paysage, la question du voisinage qui devient vraiment majeure. Mais il y a aussi la question des ressources énergétique et en eau. Ces data centers, et notamment parce que l'IA consomme beaucoup plus d'électricité on va dire, des processeurs classiques, doivent être encore plus refroidis et ont besoin de beaucoup plus d'électricité. Et donc, en fait, on a aussi des zones de pression sur les réseaux électriques. On a un assèchement de certaines ressources en eau dans certains territoires qui sont déjà très secs. Et donc, une crainte des habitants, en fait, de se dire... En cas de crise, qui va être prioritaire? Et troisième sujet, sur l'électricité, on a aussi des prix de l'électricité qui ont augmenté dans plusieurs États, parce qu'en fait, il a fallu faire des investissements et qui n'ont pas été tous pris en charge par les data centers.
1: Et c'est une promesse avancée par les constructeurs de ces data centers, celle d'offrir des emplois, de redynamiser parfois des territoires délaissés. Quels bénéfices les habitants peuvent-ils obtenir?
12: Alors, sur la question des emplois, en fait, il y a la phase de construction des bâtiments qui peut durer environ 2 ans, 2 ans et demi. Et effectivement, dans cette phase-là, il y a énormément de sous-traitants, de constructeurs qui sont mobilisés. Donc, à ce moment-là du projet, on peut avoir de l'emploi. Mais une fois livré, les data centers, en général, on va dire, vont proposer entre 50, 100, voire 150 emplois maximum, selon qui est l'opérateur. Donc en fait, c'est relativement peu à l'échelle d'un territoire et parfois ce sont en plus des qualifications que n'ont pas les habitants localement. Donc cette promesse de l'emploi, c'est un peu une promesse en demi-teinte. Le deuxième sujet, c'est la fiscalité. Et là, ça dépend aussi des règles de chaque État aux États-Unis. Hein. Il peut y avoir un bénéfice en termes de fiscalité, mais ce qu'on voit surtout aujourd'hui, c'est plutôt des réductions de fiscalité pour attirer les data centers. Donc il y a un sujet là aussi, les activistes demandent en fait au gouverneur des États de rétablir une fiscalité qui permettrait que des bénéfices en fait de ces installations profitent à un maximum de personnes.
1: Et aux États-Unis comme ailleurs dans le monde, hein, ces mouvements anti-data centers prennent de plus en plus de l'ampleur et réunissent d'ailleurs des personnes qui n'ont rien à voir entre elles, parfois aux sensibilités politiques très différentes. Ils se rassemblent autour d'une même exigence, celle de davantage de transparence. C'est aussi un enjeu démocratique, selon vous, qui dépasse largement les clivages politiques?
12: Alors, effectivement, moi, je pense qu'il y a un peu deux sujets dans ce rassemblement de tendances, on va dire, politiques différentes, parce que il y a, d'une part, des groupes d'activistes qui se préoccupent depuis de longue date, en fait, hein, des ressources environnementales, l'eau, la qualité de l'air, l'électricité, etc. Et d'autres qui sont, on va dire, plutôt dans le spectre à droite, qui se préoccupent aussi du prix de leur, du prix de leur propriété et de leur environnement, on va dire plus local. Donc, en ce moment, tout le monde se rassemble, et effectivement, autour d'une nécessité de transparence, parce que là-bas, comme en Europe, comme dans plein de territoires, la question du secret des affaires vient complètement empêcher en fait les citoyens, les collectifs d'activistes d'avoir la connaissance déjà de qui porte les projets, de quelle surface va être imperméabilisée, de combien d'électricité va être dépensée. Et donc, aucune planification, aucune anticipation n'est possible. Donc, il y a vraiment un sujet clé, effectivement, sur la démocratie technique, en quelque sorte, savoir bien qu'est-ce que ces infrastructures vont provoquer et comment on peut mieux les intégrer.
1: Et j'ai une dernière question, Cécile Diguet. Ces infrastructures sont présentées comme indispensables pour affronter la révolution numérique en cours avec l'utilisation de l'IA de plus en plus dans notre quotidien. Quelles sont les alternatives pour mieux protéger les riverains, avoir moins d'effets néfastes à la fois sur l'environnement et la santé?
12: Oui, alors, bon, premier sujet, il n'y a jamais de fatalité, hein, tout est un choix démocratique justement, donc l'IA peut être régulée, on peut aussi avoir un Internet plus frugal, et de façon très concrète, les data centers pourraient être plus petits, pourraient être mieux répartis sur des territoires et systématiquement raccordés à des énergies renouvelables. Les exemples très contestés aux États-Unis sont des exemples où des turbines à gaz ont été installées. Donc, les énergies fossiles sont pérennisées avec aussi à la clé de la pollution de l'air. Donc, un petit exemple, hein, modeste, mais par exemple, à Genève, on a un data center de Infomania qui fait 1500 m² dont toute la chaleur est réutilisée pour les habitants. Toute l'énergie est renouvelable, mais vous voyez, 1500 mètres carrés comparé à 400 000 mètres carrés, on est sur des échelles qui sont très très différentes. Donc pour moi, la question, c'est l'échelle. Au-delà de plus largement la question de nos pratiques numériques qui seraient à re-questionner.
1: Des solutions existent en tout cas. Merci beaucoup Cécile Diguet. Je rappelle que vous êtes urbaniste et chercheuse sur l'impact des data centers à Studio Dégel.
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1: RFI, il est 15h22 à Athènes, en Grèce, avec une question à la une. Aujourd'hui, comment mieux protéger le patrimoine culturel face à la sécheresse, aux incendies et aux inondations à répétition, on le sait. Avec le changement climatique, ces phénomènes extrêmes seront amenés à se multiplier. Des conséquences qui se font d'ailleurs déjà sentir partout dans le monde et qui menacent des sites historiques. De quoi pousser le ministère grec de la Culture à présenter un plan d'adaptation visant à mieux les préserver. Reportage de notre correspondante en Grèce, Emmanuel Stills, sur le site de Broron, l'ancien sanctuaire de la déesse Artémis.
13: L'archéologue Maria Christina Katsavou montre le niveau atteint par les inondations l'hiver dernier. L'eau s'est levée jusqu'à la moitié de la colonne à 1,50 m du sol. Nous sommes à Broron, à l'est d'Athènes. 12 colonnes doriques accueillent le visiteur. C'est la Stoa, un portique en forme de lettre pi, le bâtiment le mieux préservé du site. Selon la mythologie, c'est ici qu'Iphigénie, la fille d'Agamemnon, roi de Mycène, a installé sur un terrain marécageux un sanctuaire dédié à Artémis, la déesse de la nature.
14: C'est l'un des sanctuaires les plus importants de la Grèce antique. Et nous avons constaté que chaque année, les inondations sont de plus en plus graves.
13: Des mares d'eau stagnante brillent encore au soleil alors que la sécheresse frappe déjà une grande partie de la Grèce. Le sanctuaire d'Artémis a été édifié au cœur d'une zone humide couverte de joncs entre la mer et la rivière Erasinus. Le paysage lui-même est un sanctuaire naturel peuplé d'oiseaux. En contrebas du temple, dont il ne reste que les fondations, une passerelle métallique permet aux visiteurs de garder les pieds secs. Puis celle-ci disparaît, engloutie par les crues de la rivière. La pompe de drainage est devenue un élément indispensable du site.
14: Toute cette eau provoque l'érosion des matériaux. Ce n'est pas seulement lié au climat, mais aussi à l'emplacement du sanctuaire. Et à cause du changement climatique, les nappes phréatiques saturent.
13: L'archéologue attend beaucoup du plan conçu par le ministère de la Culture pour améliorer le système de drainage. Si Broron est menacé par les inondations, ailleurs, ce sont les incendies de forêt qui assiègent régulièrement durant l'été plusieurs sites historiques de premier plan, comme Olympie, Épidaure et Mycène. À Delphes, l'érosion et les glissements de terrain provoquent des chutes de pierres autour du temple d'Apollon. Konstantinos Kartalis, physicien, climatologue de l'Université d'Athènes, est chargé par le ministère de la Culture d'évaluer la menace et de recommander les mesures d'adaptation.
15: Le ministère de la Culture a lancé un plan de prévention pour faire face aux risques à mesure que ceci évolue. Il s'agit de préparer les sites archéologiques, en particulier l'environnement autour de ces derniers, afin qu'ils soient mieux protégés contre les phénomènes climatiques.
13: Sécheresse, chaleur extrême, élévation du niveau de la mer, toutes les situations sont passées au crible. Un plan d'adaptation est conçu spécifiquement pour chaque site, alors que la Grèce se prépare à une nouvelle saison d'incendie. Emmanuel Stels, Athènes, RFI.
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1: Midi 25 en temps universel, l'heure de parler musique sur RFI, direction Montréal. Dernier week-end de festivités dans la mégalopole canadienne. Après 13 jours de concerts, le Festival International Nuit d'Afrique fermera ses portes demain soir. Un événement qui a fêté ses 40 ans cette année et réunit plus de 250 000 personnes. Alors s'il est aujourd'hui un rendez-vous incontournable pour les amateurs de musique africaine, caribéenne et latine, il a débuté dans la pénombre d'un petit bar grâce à la volonté d'un seul homme, Lamine Touré, ancien danseur et chorégraphe guinéen. En 1985, il fonde le désormais mythique club Balatou pour Balatous à tout le monde. Véritable berceau des musiques du monde à Montréal. Reportage de Lisa Géraldini.
16: On le surnomme le Baobab de Montréal. Après une enfance entre Bokeh en Guinée et Boaké en Côte d'Ivoire, Lamine Touré passe une décennie en Europe, puis s'installe dans la plus grande ville du Québec. À son arrivée en 1974, il constate que les Africains ne sont qu'une cinquantaine ici et qu'ils ne font pas communauté.
17: Quand j'ai arrivé à Montréal, j'ai trouvé quand même chacun il va faire sa culture, mais dans leur coin. Alors moi, j'ai dit, mais non, ça, c'est pas normal. C'est mieux qu'on va faire une façon pour assembler tout le monde, pour que, par exemple, nous, les immigrants, on va profiter, mais les Québécois des sources aussi, ils vont profiter. Parce qu'à travers de la culture, on peut se connaître.
16: Ni une ni deux, Lamine Touré fonde le club Balatou, boulevard Saint-Laurent. Le lieu rassemble les cultures africaines, antillaises et latino-américaines et devient rapidement une institution. La première discothèque africaine du Canada est tout en longueur, avec une scène très proche du public, des canapés en cuir, des miroirs au mur et au plafond, la chanteuse sud-africaine Lauren Klassen.
18: Des fois, je passe là-bas à Balatou, je vois mes petites photos là où j'étais jeune avec beaucoup d'autres artistes. Je dis, oh mon Dieu, ça existe toujours comme une place où tu vas aller vraiment écouter les musiques africaines, si tu veux danser. Et il y a un miroir. Sauf quand je change, je me regardais moi-même dans la miroir. Il y avait une réflexion et moi, je dis, oh Lorraine, you are cute, hein? So, si tu veux vraiment aller dans une place où tu veux écouter la musique africaine, allez au Balatou.
19: Est-ce que c'est moi? Oui. Prochain morceau, salam, peace and love.
16: Papa Wemba, Youssou N'Dour, Boubacar Diabaté, Oumou Sangaré, tous les désormais grands noms de la sono mondiale sont passés par le Balatou. Au-delà de la musique, le lieu devient un repère, un refuge où se sentir chez soi, peu importe d'où l'on vient.
17: L'accueil qui est à Balatou, tu peux pas trouver ça nulle part. Parce que moi, j'ai fait l'accueil africaine. Supposons, moi, je m'en vais chez toi, dans ta maison. Dès que je rentre d'abord, qu'est-ce que tu fais? Tu me donnes ta main, non? C'est ça que moi, je fais au Balatou jusqu'à maintenant.
16: Donc, tous les soirs, vous vous asseyez devant le club et vous saluez tout le monde?
17: Depuis que j'ai ouvert, je suis toujours là.
16: Lamine Touré voulait faire du Balatou un lieu familial, mais il se heurte à une limite légale, l'interdiction du club au moins de 21 ans à cause de la vente d'alcool.
17: Il faut faire quelque chose. Parce que si ça reste comme ça, il n'y a pas de relève. C'est là maintenant que j'ai pensé pour faire Nuit d'Afrique en plein air. Ça, c'est pour la famille.
16: 2 ans plus tard, Lamine Touré sort les cultures afrodescendantes du Balatou et les déploie dans les rues de la ville pour toucher les plus jeunes. 40 ans plus tard, le festival Nuit d'Afrique prend place dans le quartier des spectacles en plein cœur de la ville. Et Lamine Touré, l'homme qui a installé l'Afrique à Montréal, rêve de créer des festivals similaires en Guinée, en Côte d'Ivoire, au Mali ou au Sénégal. Lisa Géraldini, Montréal, RFI.
1: Et c'est la fin de cette demi-heure d'information. RFI Midi, ça continue avec à suivre l'actualité africaine.
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1: RFI, il est 12h30, en temps universel, le retour de l'actualité africaine avec le journal de Nicolas Brousse. Bonjour Nicolas.
23: Bonjour Candice, bonjour tout le monde. Dialogue national annoncé en RDC, le président Tshisekedi répond finalement favorablement à une demande lancée il y a plus d'un an. Il va maintenant falloir passer de la parole aux actes, c'est notre dossier. Rencontre au sommet à la présidence sénégalaise entre Bassirou Diomaye Faye et son prédécesseur Macky Sall hier en fin de journée. Rencontre qualifiée de courtoise alors que les relations ont été jusqu'ici pour le moins tendues entre l'actuel et l'ancien chef de l'État, désormais candidat au secrétariat général de l'ONU. Il était surnommé l'ange de la mort pour ses tortures sur les détenus de la prison libyenne qu'il dirigeait. Les juges de la CPI confirment les charges contre Khaled Mohamed Ali El Ishri, ce qui ouvre la voie au premier procès sur les crimes commis en Libye après le soulèvement en 2011. Assure également le musée d'archéologie de Madagascar qui retrouve de sa superbe après une collaboration franco-malgache. Et puis la foule des grands jours hier au stade d'Abidjan. Yamoussoukro jouait contre l'Olympique de Marseille. Afrique Midi, le grand journal du continent. Bienvenue, on tourne ensemble la première page. En République démocratique du Congo, réclamée par une partie de l'opposition et des organisations de la société civile, il va donc y avoir un dialogue national. Félix Tshisekedi en accepte l'augure après avoir rencontré les chefs des différentes confessions religieuses qui auront pour mission d'accompagner le processus. Patient Ligaudi nous a rejoint en studio. Patient, la crise en RDC est sécuritaire mais aussi politique autour d'un potentiel 3e mandat présidentiel. Mais dans ses premières déclarations, le cabinet du chef de l'État met l'accent sur la première, voulant faire faire de ces assises un cadre de cohésion nationale face à la guerre dans l'Est.
2: Oui, Nicolas, le dialogue sera convoqué et organisé par Félix Tshisekedi en sa qualité des garants de la nation, ajoute le gouvernement. Selon le porte-parole du gouvernement, Patrick Muyaya, une ordonnance présidentielle doit en fixer les termes, les modalités, les détails d'organisation. Les confessions religieuses seront associées au processus. Elles devront notamment poursuivre les consultations avec les responsables politiques, la société civile et les autres composantes congolaises. Kinshasa précise également que ce dialogue ne suspend ni les discussions de Washington entre la RDC et le Rwanda, ni le processus de Doha entre le gouvernement congolais et la FCM23, mais le gouvernement fixe déjà une orientation. L'objectif prioritaire sera de construire un front intérieur contre ce qu'il qualifie d'agression rwandaise.
23: Patient, le principe du dialogue est donc validé, c'est un grand pas. Quel est le prochain?
2: D'abord, côté Félix Tshisekedi, Nicolas, la prochaine étape sera donc la publication de l'ordonnance présidentielle. C'est elle qui devra répondre aux principales questions encore ouvertes. Quand les dialogues aura-t-il lieu? Où se tiendra-t-il? Qui sera invité et selon quelle méthode? Écoutez, chef religieux, c'est la phase de consultation qui commence et premier test dès aujourd'hui. Ils ont rencontré les responsables de la coalition d'opposition C64 pour tenter d'obtenir le report de la marche prévue le 22 juillet et les opposants ont demandé plusieurs clarifications aux chefs religieux. Parmi leurs interrogations, il y a déjà cette grande question, le président Tshisekedi renonce-t-il au projet de révision de la Constitution? Et selon le cardinal Fridolin Ambongo, le chef de l'État congolais estime que cette question devra être débattue dans les cadres même du dialogue. La C64, donc l'opposition, doit maintenant décider si elle maintient ou non sa manifestation du 22 juillet.
23: Dossier suivi en direct par Passion Ligodi. De l'autre côté de la frontière, le président rwandais s'est exprimé sur le sujet congolais hier soir dans le cadre d'un discours d'une quarantaine de minutes. Pour Paul Kagame, le Rwanda n'est pas à l'origine du conflit chez son voisin et il dénonce ce qu'il décrit comme une volonté des puissances occidentales de faire de son pays le principal responsable de la